0: Mais vous savez, ces vedettes internationales, on ne sait qu'à prise, auquel il faut quand même se soumettre. On devait l'avoir dans 10 minutes, il a voulu passer tout de suite, il doit avoir plusieurs rendez-vous. Je crois qu'il est venu à Paris pour 24 heures.
1: J'ai toujours eu des bonnes relations et des bons souvenirs avec Hilux. Sauf quand il me coupait, quand il coupait la fin de la chanson. Parce qu'il avait tellement des artistes qui passaient
2: Gene Manson.
1: Que parfois il coupait la chanson à la moitié. Ça m'a énervé.
2: Mario Dalba.
3: Claude-Michel Schoenberg, le compositeur. Et avait fait cette chanson qui s'appelait Le Premier Pas, qui a été un énorme succès dans les années 70. Et le Premier Pas avait l'inconvénient pour Hilux de durer 4 minutes 15. Et alors ça démarrait, tan tan tan tan tan tan tan tan tan tan, répétition, ting ting ting ting ting ting, 4 minutes 15, Hilux, oh c'est trop long, on ne pourra jamais, etc. Et donc on décide en douce avec notre Claude-Michel Schoenberg, puisque moi je travaillais chez Vogue à l'époque. Au général, ça donne tan tan tan tan tan tan tan, le premier pas, j'aimerais qu'elle fasse le premier pas, hop, 3:30. Génial ! 3:30. Le soir arrive 20h30, 21h05, Claude-Michel attaque la chanson, et là, tan tan tan tan tan tan tan tan tan tan tan, t'es là, 4:28. L'autre, ouais, mais tu m'as pas dit, c'est en direct, on peut rien faire, hein, donc, scandale de tous les diables, etc. Le lendemain, il reçoit les Audimat. Au moment de la chanson, un audimat a tout cassé, 10 millions de téléspectateurs. Hop ! Instantanément, le retard et la longueur sont devenus des gros avantages. Ce qui était l'inconvénient devient un avantage total et il a refait 12 fois l'émission en prenant le temps qu'il voulait, etc.
4: Une fois, il a entendu un album que j'avais fait en hommage à la chanson française sur
2: Hervé Villard.
4: Où je chantais une chanson de Lama, de Fugain, de Sardou, de Julien Clerc et de tant d'autres, de Christophe et de tant d'autres. Il a entendu tout l'album, il a voulu que j'aille chanter tout l'album, et pendant 12 semaines, je suis allé chanter chez Guy chaque semaine.

0: tout le monde était en coulisses, cette émission était interminable. Moi, j'ai chanté, je crois, vers minuit et demi, où une loge avait pris feu parce que Dalida avait laissé
1: Frédéric François.
0: ses bigoudis, je sais pas tout quoi, allumés, et puis ça avait grillé, hein, donc au feu.
2: Quand on faisait Yakapa,
1: Pascal Brunner.
2: Un soir, ma fille est venue, elle avait 3 ans, je crois. Et puis, souvent le soir à la maison, elle m'entendait imiter Guy Lux qui me disait « Salut Coco, comment vas-tu ?» Et un jour, j'ai vu Guy pleurer pour la première fois. Donc il y avait Marine, ma fille, dans la loge, et elle l'a vu arriver. Et je lui ai dit « Tu vois, c'est mon copain Guy Lux dont je te parle tous les soirs. » Elle l'a regardé du haut de ses 3 ans, elle l'a regardé comme ça. Elle a levé sa petite main, puis elle a fait « Salut Coco, comment tu vas ?» avec sa petite voix de gamine. Et l'autre, il s'est mis à fondre en larmes. C'était assez émouvant.
3: De septembre 1979 à décembre 1981, nous retrouvons Palmarès, intitulé Palmarès 79, Palmarès 80, Palmarès 81.
4: Belle vie, mon amour.

0: village de nos, hein, et il savait qu'il y avait du linge aux fenêtres, il connaissait ces gens, il connaissait le public auquel il s'adressait. Donc, c'était pas une poignée d'intellectuels qui pouvaient le déranger.
1: La plaisanterie, tu l'acceptes?
2: J'accepte la plaisanterie. Il faudrait être fou pour faire des interviews, toutes les émissions que j'ai faites et pas accepter la plaisanterie.
1: Et la moquerie?
2: La moquerie, oui, puisque j'ai tendance à me moquer aussi.
3: Abderrisker.
4: Guy Lux, c'était un artiste, c'était un comédien, c'était un musicien, c'était un homme complet.
5: C'était quelqu'un qui était assez généreux et j'ai pris beaucoup d'amitié.
3: Jane Manson.
5: Pour lui.
0: Que j'ai envie de vous dire, c'est que c'est un homme.
3: Hervé Villard.
0: Qui nous a donné beaucoup. Et il faut dire chapeau bas à cet homme-là.
6: C'est vrai qu'il avait besoin d'être entouré.
3: Olivier Lejeune.
6: Voilà, c'est un homme qui adorait travailler en groupe. Et peut-être mon sentiment, c'est que Guy, en fin de compte, comme c'est, contrairement à certains, aimait rarement être seul. Il travaillait un peu dans son bureau, mais après tout de suite, il fallait qu'il communique. C'était un communicant, et c'est ça qui était fort chez lui. Il avait un rayonnement. C'était à l'écran, même quand on le revoit maintenant dans les images d'archives, il rayonne.
7: C'était un homme extraordinaire et qui avait une sorte de défense, dure défense autour de lui.
3: Ricazaraï.
7: Et qu'il s'est donné cet air de quelqu'un de très dur, peut-être pour se protéger.
4: Il était attachant, il était simple, il n'avait pas la grosse tête. Il était redoutable quand il se sentait ennuyé de l'extérieur.
8: Il en avait un petit peu assez que
3: Pascal Brunner
8: qu'on veuille faire de la télévision un outil qui devenait plus populaire. Tout ce qu'il avait aimé et amené, ça semblait échapper. Alors il m'avait dit un jour qu'il aurait préféré être consultant d'un producteur d'une émission de variété.
5: Il a été quand même un peu rejeté et ça comme un peu aussi. Jacques Martin.
3: Jane Manson.
5: C'était un peu cette tristesse de ça. Je trouve que c'est une manque d'appréciation vis-à-vis des gens de la télévision.

0: après les émissions, on faisait un débriefing.
1: André Bézu.
0: Et pendant une heure, il notait tout ce qu'il n'avait pas, tout ce qui n'allait pas dans l'émission qui venait de se passer. Et hop, c'était définitif. C'est-à-dire que l'émission suivante était encore meilleure. Maintenant, on le fait plus. Tout le monde rentre chez soi. Donc, il y avait la petite séance de travail après l'émission. Et après, le dîner arrosé. Après, tout le monde au lit. Et le lendemain matin, rendez-vous à 10h, coco.
1: L'humoriste et comédien Olivier Lejeune.
2: Il adorait qu'après les émissions, l'ambiance continue et que petit à petit, après, les artistes avec les producteurs, souvent certains partaient déjà, certains même ne restaient même pas jusqu'au bout de l'émission. C'est pour ça que Guy tenait souvent qu'à la fin de ses émissions, il y ait un salut final où on revenait tous saluer. Et ça, c'était bien comme au théâtre, la troupe restait.
3: Le fait d'être numéro un ou de parade faisait déjà qu'il y avait une énorme perturbation à la sortie des studios de télévision.
1: Daniel Guichard.
3: Et il y avait des fois où il valait mieux se sauver très vite, parce que sinon, on était là pour une heure et demie à signer. C'est vrai que c'était pas très juste, et par rapport aux gens qui nous aimaient.
1: Le chef d'orchestre Raymond Lefebvre.
4: Ça arrivait assez souvent que l'on se retrouve chez Gain pour dîner tous ensemble, quoi. Donc on est arrivé là-bas vers 11h, 11h30. Et bon, tous les artistes ne venaient pas, mais enfin souvent la vedette venait avec nous et puis on passait un moment agréable. Enfin, c'était des moments agréables ça, dans ce métier. C'était un petit peu la récompense, la récréation, disons.
5: Chez Edgar, et là avec tout le staff de la maison de disques, c'est-à-dire moi à l'époque c'était 20.

0: Frédéric
1: Eh bien, avec
0: François.
1: Sophie Darel et toute l'équipe, on passait une soirée jusqu'à très tard. Donc, c'était un grand dîner. Et puis, on parlait de tout et de rien, de l'émission et des projets.
2: Et il m'est arrivé, comme dans ces fameux dîners après où nous avions rendez-vous
0: Hervé Villard.
2: chez Edgar ou après les émissions, de lui dire toute la vérité. C'est-à-dire, comme tout à l'heure, qu'est-ce que t'as pensé de l'émission ce soir? Parfois, je lui disais, ce soir, j'ai trouvé ton émission à chier. Alors, il éclatait de rire parce que il se disait, mais il y a pas un garçon qui me parle comme ça. Beaucoup étaient très faux cul, bien entendu.
3: On se retrouvait tous au premier étage. Il y avait enfin le café de la maison
0: Le photographe Jean-Louis Rancurel.
3: de la radio. Très souvent, soit avec les gens du spectacle, c'est-à-dire les directeurs artistiques, les gens de presse. La fête continuait là.
2: Dans les années 60-70,
0: Hervé Villard.
2: le monde du spectacle, on n'appelait pas ça encore le monde du show business, se fréquentait davantage. Nous avions des relations plus amicales, plus fraternelles. On parlait moins de ventes, de fric, de plus de chaleur humaine. Il y avait une main tendue. Lorsque un artiste avait des difficultés, je me souviens par exemple de Serge Lama qui avait eu un accident. Guy s'était beaucoup mobilisé pour que nous fassions quelque chose pour lui. Nous avons été chanter beaucoup sur les plateaux de France grâce à lui.
4: Il a donné la chance à beaucoup de monde, il faut pas l'oublier.
0: Jane Manson.
4: Il s'est donné la chance aussi, hein, il n'a pas perdu dans tout ça non plus.
5: Contrairement à ce que certaines intellectuelles peut-être pourraient penser,
0: Rick
5: c'est un
0: Azaraï.
5: homme qui a pris beaucoup de risques, qui est allé dans une direction qui était la sienne, mais qui a pris beaucoup de risques, qui a fait la joie des millions de personnes en France.
6: Une fois, il m'a fait un petit peu mal au cœur parce que quand on faisait justement ces rassemblements pour pas d'enfants sans vacances, pas d'enfants sans Noël, où on distribuait des cadeaux, je sais pas comment ils se débrouillaient pour avoir tout ça sur la place de l'Hôtel de Ville ou à l'hippodrome de Vincennes. Il avait un petit regret, c'était que les gens qu'il avait fait démarrer à la classe souvent ne répondaient pas présents à ses appels pour parrainer ce genre de truc.
7: Parce qu'il avait un sens infini.
0: André Bézu.
7: De l'artiste. Il aimait les gens, leur sensibilité.
8: De février 1983 à juin 1985, Ring Parade et Cadence 3.

0: son coup de coupe, son clavier, et la voix de vis, avec le rock and roll. Vers les cotis, préparaissant au départ, promettant les filles plus au pinoir, et la bastille.
1: Vous voyez, là, je suis assise, c'est...
2: Les Lamilsic.
1: C'est vraiment, c'est des fantômes de tous ces artistes qui sont passés, qui sont autour de moi, et je sens un bonheur.
2: Rika Zaraï.
3: Il a eu toute sa vie, le public. Toute sa vie, le public était avec lui. Toute sa vie, le public... Les cœurs du public battaient en même rythme que son cœur, ou je dirais le contraire, c'est son cœur qui battait au rythme du cœur du public. Donc, il n'avait pas à se plaindre.
4: Guy savait reconnaître, on va dire, les artistes des faux.
2: Hervé Villard.
4: Les vrais, ceux qui avaient peut-être un avenir. Je crois que nous lui devons tous au moins ça.
2: Frédéric François.
5: C'est quelqu'un qui aidait vraiment les artistes. Donc pour moi, il a beaucoup compté. Je l'oublierai jamais, jamais de ma vie. Et merci d'avoir existé.
2: Sim.
6: Il est bien regretté par beaucoup de gens. Ils l'ont peut-être un peu critiqué, mais qui se disent que des messieurs comme lui, il en faut, il en a fallu, et j'espère qu'il en faudra toujours.

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8: Histoire de chansons. En 1983, Jimmy Cliff enregistre Reggae Night. L'auteur de cette chanson est Latoya Jackson, la grande sœur de Michael Jackson. Leur père, Joe Jackson, lui a conseillé de ne pas enregistrer cette chanson et donc elle la propose à Jimmy Cliff. Latoya Jackson enregistra Reggae Night pour son album de 1991. Mais c'est la version de Jimmy Cliff qui a fait le tour du monde et c'est grâce à cette chanson qu'il a pu faire une grande carrière avec ce hit international.

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C'est avec Dev en 1975 que l'on ouvre ce nouveau rendez-vous d'Air 240. Bonjour à toutes, bonjour à tous, c'est Denis. On est ensemble pour une petite heure dans les années 70, 80 et 90. Il y aura la séquence pour danser tout à l'heure. Notre titre avec de l'accordéon, mais qui n'est pas un morceau d'accordéon, extrait toujours de ces trois décennies. Et ce danser maintenant version française de Moonlight Serenade de Glenn Miller. Le texte est signé évidemment de Patrick Loiseau, le fidèle de Dave. Une génération découvre donc la mélodie, une ou deux autres se souviennent, c'était dans les années 40, Moonlight Serenade, et certains n'apprécient pas trop, c'est le cas notamment de Sacha Distel, mais il n'est pas le seul à parler d'un vrai massacre. Vous avez jugé vous-même, en tout cas, vous avez été très très nombreux l'année 75 à danser le slow sur ce titre donc de Dave, danser maintenant. 1981 cette fois-ci avec Martine Clémenceau, elle débute véritablement la chanson avec Michel Sardou. En 71, elle gagne le festival Yamaha Music avec la chanson Un jour, un amour. Et en 1973, elle représente la France au concours Eurovision de la chanson à Luxembourg avec la chanson Sans toi. Elle obtient la 15e place. Et puis on sait d'elle aussi, Martine Clémenceau, qu'elle a chanté avec Claude François, le titre « Quelquefois ». Solitaire, donc, écrit par Martine Clémenceau, qu'elle interprète en 1981, est son plus grand succès en France, mais aussi dans le monde, puisqu'il a été repris en 1983 par Laura Branigan, qui propulse ce titre à la 7e place du Billboard. Oh.

En 1987, avec eux, on reprenait tous en chœur Jeudi, premier succès donc pour Les Innocents. Mais en 1992, sur l'album Fou Allié, mixé par Dominique Blanc-Francard, eh bien, on retrouve cet autre Finistère, gros succès des Innocents, puisqu'ils reçoivent cette année-là aussi, eh bien, le Bus d'Acier, emmené par Jean-Philippe Nataf, dit JP. C'était à l'instant donc l'autre Finistère pour l'année 1992. On se retrouve avec un oublié des années 70 en 1974 et un cow-boy bien français, puisqu'il est d'Aubervilliers. Souvenir de Michel Mallory.

Michel Mallory, né à Monticello en Corse, et si sous son nom il n'est pas très connu, il a quand même une très longue carrière, notamment de parolier pour Claude François, Sylvie Vartan, Tino Rossi, Jean Manson, Mireille Mathieu, Joe Dassin, Gérard Lenormand, Mort Schumann, Herbert Léonard, Nicoletta, Daniel Guichard, Lynn Renault, Alice Donna, Jean-Luc Lahaye, David Hallyday, Michel Sardou, Franck Michael également, et puis pas moins de 110 titres, plus de 110 titres, hein, ne serait-ce que pour Johnny Hallyday, parmi eux, La musique que j'aime, J'ai un problème, Noël interdit, Le bon temps du rock'n'roll, ou Un jour viendra, pour ne citer que cela, que ce soit des textes qu'il a entièrement écrits, ou que ce soit pour des adaptations françaises. Allez, on passe dans les années 80, c'est le principe de notre rendez-vous R240, et nous allons retrouver Thierry Pastor sur des musiques noires. Un joli succès, le deuxième véritablement succès pour Thierry Pastor après le coup de folie en 1981. Et puis il y a eu un accident de voiture et finalement Thierry Pastor revient quand même avec ce titre donc en 1984 sur des musiques noires.

1993, et une fois n'est pas coutume, paroles et musique, Alain Souchon pour ce succès qui sera disque d'argent, 218 000 ventes donc en 1993 pour cette foule sentimentale. Et on dit que en fait Laurent Voulzy était comme souvent un peu en retard et que Souchon très très pressé a cherché lui-même la mélodie et a finalement réussi à la composer avant que Laurent Voulzy n'arrive. Nous allons tout de suite partir pour notre séquence danse 1970-1980, 1979-80 hein, d'ailleurs pour le premier titre que je vous propose, et on part pour Cuba avec les Gibson Brothers. Le titre date de 79, succès en 1980. Écoutez quand même, 14 disques d'or, numéro 1 des hits dans 16 pays, 9e au Billboard américain avec plus de 5 millions de disques vendus. C'est le premier groupe français à se hisser aux premières places des hits américains et anglais, parce qu'effectivement, ils sont originaires des Antilles, les Gibson Brothers, qui ont travaillé là-dessus avec Daniel Vanguard, parolier par la suite notamment de la compagnie créole, et qui a aussi travaillé avec Sheila et Ringo. Cuba, donc, 1979-80 avec les Gibson Brothers. Ensuite, dans les années 80, des partenaires particuliers. Et puis pour les années 1990, nous aurons le rhythme de la nuit, The Rhythm of the Night.

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On appelle cela de Lower Dance. Le groupe est italien. Corona 1993 pour leur premier single, extrait de l'album du même nom. Ça a atteint le top 10 dans différents classements à travers le monde et le single atteint même la première place en Italie. Il reste 8 semaines consécutives. Numéro 1 également sur la carte US Billboard au début de 95. Et puis auparavant, on était en 1985-86 avec les partenaires particuliers. En fait, ce sont des lycéens qui font ça, ils réussissent à trouver un numéro de producteur, ils enregistrent pendant les grandes vacances 84, c'est pas terrible, refont la musique à Noël, les voix et le mixage en février, le disque sort sur leur Bordeaux natal en 1985 et c'est un premier succès, puis succès national en 1986. On referme cette deuxième partie de R240 avec les années 70 et 1976, avec William Scheller, Rock'n'Dollar. Et sachez que c'est Barbara qui l'incite à chanter pendant le mixage de l'album La Louve, sur lequel William Scheller travaille avec Barbara. Voici ce Rock'n'Dollar.

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Le slow de l'été 1985 et bien plus que ça encore, le géant de papier obtient l'Oscar de la chanson française et du coup Jean-Jacques Lafont, son créateur, fait le tour du monde jusqu'au Moyen-Orient, en Afrique et au Canada où il rencontre Ginette Reno et il lui écrit d'ailleurs plusieurs chansons comme « C'est beaucoup mieux comme ça » et « Ne m'en veux pas ». Après, on le sait, hein, sous le pseudonyme de Fallon, il participe à l'écriture et à la composition de « Viens boire un petit coup à la maison ». Là encore, c'est un des succès de l'année 87. Jean-Jacques Lafont qui en 90 s'est éloigné des projecteurs et a repris ses études médicale et d'ailleurs il est devenu ambassadeur des médecins aux pieds nus auprès du docteur Jean-Pierre Willem. C'était pour eh bien, ce grand souvenir de l'année 85. Passons maintenant à l'année 93 et à un titre qui leur vaudra d'être victoire de la musique révélation du groupe de l'année en 1994, les sœurs natives, en fait hein, de leur vrai nom Laura Men et Chris Men, nées en janvier 68 et 70, originaires de

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1: Elle habitait chez Hermène, une chambre de bonne, quelque part dans le cinquième, à côté de la Sorbonne. Les WC sur le palier, une fenêtre sur la cour.

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1: Deux titres pour cet album de Renaud en 1977, Laisse béton ou Place de ma mob. Et puis, parmi les 12 musiques que l'on retrouve à la plage 10, Germaine. Germaine, donc, avec l'accordéon, on nous indique que l'accordéon et le bandoneon sur cet album, c'est ni plus ni moins que Joss Baselli et Jean-Jacques Milteau à l'harmonica. Mais ça, c'est une autre histoire. Il va être l'heure pour nous de refermer ce nouveau numéro d'Air 240 avec le titre oublié des années 90. Je sais pas. Si c'est vraiment oublié, je ne sais pas si on a bien fait de vous le ressortir. Ils sont deux, Charlie de son vrai nom, Charlie Nestor, et Lulu de son vrai nom, Jean-Marc Lubin. Ils se rencontrent en 1990 dans les coulisses de Ciel Montmardi, l'émission de Christophe Dechavanne sur TF1. Charlie est responsable du public, Lulu s'occupe du Minitel. Ils deviennent ensuite chroniqueurs dans Coucou c'est nous, puis rejoignent Maureen Dor sur France 2 pour le programme Jeunesse. Et puis ensuite, on les retrouve sur M6. Et puis, ben voilà, dans cette émission, ils ont l'habitude de parodier un peu les boys bands de l'époque et ils forment ainsi les Top Boys avec le tube Le Feu, ça brûle. Il y a tout un album qui s'appelle même pas Mal, Mal, M-A, accent circonflexe, L-E-S, Le Feu, ça brûle et l'eau, ça mouille. 1997, on se quitte avec cet inoubliable duo de Charlie et Lulu, les Top Boys, le boys band de 1997. À bientôt. Bye.

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1: Histoire de chanson. L'un des rares tubes en allemand qui a fait le tour du monde le doit au groupe Nena. C'est l'histoire de 99 ballons gonflables dans le ciel qui vont provoquer une guerre mondiale. Nous sommes en 1983. Les USA et l'ex-URSS sont en surenchère d'armement. Cela fait réagir tous les pacifiques dans le monde. Cette chanson est une moquerie de ces pays qui sont prêts à déclencher une guerre pour 99 ballons dans le ciel. Les États-Unis, croyant que c'est une attaque de l'URSS et inversement. 99 Love Ballons, chanson classée en tête des hit-parades en Europe en 1983.

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1: Bonsoir, c'est donc Noir et blanc réalisé par Alain Saget. Un cocktail de blues, de jazz vocal, de standard et de black music en général, avec ce soir notamment John Newker, Carmel, Lou Rawls, Bernard Lavillier, Junior Wells, Ella Fitzgerald et, pour donner le coup d'envoi de cette émission, un chanteur musicien qui toute sa vie cultiva l'absurde. Il avait inventé un langage qui se référait, du moins phonétiquement, à diverses langues comme l'espagnol, le japonais ou l'arménien. Ce langage, il le débitait à une allure affolante, ce qui n'empêchait pas de swinguer avec un tonus extraordinaire. Il s'agit de Slim Gaillard qui, peu avant sa mort, en 86, avait participé au film de Julian Temple, Absolute Beginners, en compagnie de Shadé, du King's Ray Davis et évidemment de David Bowie. Dans Absolute Beginners, Slim Gaillard, notre fou furieux de service, interprétait Selling Out.

Is You Ain't My Baby, voilà un classique de Louis Jordan qu'on a souvent écouté tout au long de cette saison dans Noir et Blanc, ceci dans diverses interprétations, et là je viens de vous proposer la version de Marilyn Moore, chanteuse blanche à tort oubliée, mais qui lors de la sortie de l'album comprenant cet enregistrement fut saluée par la critique jazz aux États-Unis, qui ne tarda pas à faire à son égard des comparaisons avec la grande Billie Holiday. Avant Marilyn Moore, vous avez reconnu Henry Salvador avec ses Le Bebop, dont les paroles étaient signées Boris Vian Salvador tout au début de sa carrière, en 1950, accompagné par le trio Emil Stern. On poursuit cette émission avec l'un des meilleurs groupes vocaux noirs américains des années 50. Ceux qui écoutent Cœur de Rocker savent combien j'aime ce groupe, les Coasters. Et là, c'est plus particulièrement l'un des Coasters, mon Coasters favori qu'on écoute, Bill Guy, dans le standard G-Baby, Ain't I Good to You. Yeah.

Walking Blues, interprété de façon sublime par Big Mama Thornton, fille de pasteur natif de l'Alabama. Big Mama Thornton participa à de nombreux festivals dans les années 60 et 70. Auparavant, c'était Lou Rawls qui, soutenu par le trio du pianiste Les McCann, reprenait le fameux « I'm gonna move to the outskirts of town ». Célèbre le morceau qui suit l'est également, « Caravan », composé par Duke Ellington avec son tromboniste portoricain Juan Tizol. Précédemment, dans Noir et Blanc, on a écouté ce classique du jazz par Nat King Cole, mais aujourd'hui, dans Caravan, c'est Ella Fitzgerald que je vous propose de retrouver. Ella Fitzgerald, enregistrée live à Rome en 1958.

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Au début de l'année, il a terminé une tournée triomphale avant de partir à Cuba avec la ferme intention d'y écrire les chansons de son prochain album, car Cuba est pour lui le berceau de toute la musique. Solo son précédent album, Bernard Lavillier l'avait créé en Thaïlande et Salomé fait bien sûr partie de l'album solo. On revient au blues en compagnie du chanteur harmoniciste Junior Wells, flanqué de son copain guitariste Buddy Guy, dans l'un des plus célèbres classiques du blues composé par Willie Dixon, popularisé par Muddy Waters, c'est I'm Your Hoochie Coochie Man, Junior Wells.

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encore un classique du blues and that Loving You Baby, créé par un autre harmoniciste-chanteur, Jimmy Reed. Ceci dès 1955, blues publié avec succès plus d'une dizaine d'années plus tard par Elvis Presley et enfin remis au goût du jour dans une version particulièrement cool par Steve Miller en 1986 sur son album Living in the 20th Century, justement dédié à la mémoire de Jimmy Reed. Après Steve Miller et son Steve Miller Band, ensemble américain, une formation britannique originaire de Newcastle, les Animals d'Eric Burdon, dans une interprétation de I Put a Spell on You que vous découvrez peut-être. I Put a Spell on You, dont créateur, sans plus attendre, voici Eric Burdon et les Animals.

enchaîner à l'excellente version de Hyperspell on You par les Animals d'Eric Burdon. Un soir de pluie, le morceau qui nous permit de découvrir le duo Blues Trottoir à la rentrée 87. Et à propos de blues, on y est plus fidèle que jamais dans Noir et Blanc, puisqu'on enchaîne avec un extrait de l'album The Healer de 1989, qui a ramené Johnny Hooker au premier plan, non seulement en cela, mais il l'avait fait connaître de toute une nouvelle génération. Pour cet album, Johnny Hooker avait reçu le soutien de diverses autres stars, telles Carlos Santana, Robert Cray, Los Lobos, les Kennedys, George Thorogood ou encore Bonnie Raitt. C'est avec cette dernière qu'on l'écoute dans une superbe interprétation de I'm in the Mood.

I'm not afraid of you, Carmel la Blonde, avec son trio en 1986, soit un an avant que le grand public en France ne la découvre grâce à J'oublierai ton nom, chanté en compagnie de Johnny Hallyday. Auparavant, on a écouté Mary Played the Fool Hall par Marc Benno, ancien complice du légendaire Leon Russell, qui en 1990 était allé à Dallas enregistrer un excellent album intitulé Take It Back to Texas, sur lequel figure donc ce morceau. Voilà, ce noir et blanc touche à sa fin. Je vous retrouve pour un autre numéro de Noir et Blanc, à partir de 20h. Alain Saget, qui réalise cette émission, se joint à moi pour vous souhaiter une très agréable fin de soirée. Bonsoir.

Salut, vous êtes avec Yann. Comme chaque semaine, je suis ravi de vous retrouver. On va passer une heure ensemble. Vous êtes à l'écoute de Réservoir Pop, une heure de nouveautés pop-rock.

Chaque semaine, des nouveautés dans Réservoir Pop. On vient d'entendre Vanille à part entière, extrait de l'album du même nom. Je vous propose maintenant Soft Cell, groupe culte des années 80. Ils sont de retour avec un nouvel album, Happiness Not Included. On écoute Breezes on All My Illusions. Soft Cell.

Le morceau s'appelle Black, on vient d'écouter Royal Pantone à l'instant, extrait de l'album Chromatique. Je vous propose maintenant Neon Dreams, Little Dance.

Mary and Me en nouveauté à l'instant dans Réservoir Pop, on a écouté Sunshine, extrait d'un EP. On reste dans les nouveautés avec Louis Arlette, La Rage, extrait de l'album Arbre de Vie.

Vous êtes toujours avec Yann pour Réservoir Pop. On vient d'écouter Grand Hall, Lumière décline, extrait d'un EP. Le retour de Florence and the Machine avec un nouveau titre, ça s'appelle King. On l'écoute tout de suite. Florence and the Machine.

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Deluxe, de retour avec un tout nouvel album, Moustache Gracias. On vient d'écouter le premier extrait de ce nouvel album, ça s'appelle Flowers. Je vous propose maintenant d'écouter Canine, Sun.

Des nouveautés comme chaque semaine dans Réservoir Pop, on vient d'entendre Vexlar, un membre du groupe Talisco qui sort un EP en son nom au mois de mars. Premier extrait, Je danse et je t'emmène, Vexlar. La suite, c'est Three Days Grace avec le titre Neurotique, extrait d'un album à paraître au mois de mai prochain, Three Days Grace.

No Money Kids à l'instant, Dear Friend, extrait de l'album Factory. La suite, c'est Midnight Oil. Ils sont de retour avec l'album Resist. On écoute At the Time of Writing, Midnight Oil.

Voilà une reprise surprenante signée Doja Cat. Elle reprend le titre de All Celebrity Skin. Ce titre a été repris notamment dans une publicité diffusée lors du dernier Super Bowl aux États-Unis. Doja Cat. Voilà, c'est la fin de l'émission. J'espère que vous avez passé un bon moment en ma compagnie. Je vous donne rendez-vous la semaine prochaine pour une nouvelle édition de Réservoir Pop et pour découvrir ensemble d'autres nouveautés pop-rock. Je vous dis à très bientôt. Salut !

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1: Coup de pouce à Christelle, Sensual Love.

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1: Salut à toutes.
2: Et salut à tous, salut David.
1: Salut Jean-Paul.
2: Nous voici de retour pour un nouveau voyage à travers les plus beaux hits des années 70, 80, 90 à aujourd'hui.
1: Et on débute avec l'année 1976, année de la sécheresse, et Eddie Mitchell chantait pas de boogie woogie.
2: C'était l'année de la sécheresse.
1: Oui, 1976, c'était l'année de la sécheresse, les sols étaient très crevassés.
2: Alors la chanson a été écrite et interprétée par Eddie Mitchell de Die Schmoll.
1: Oui, chanteur des chaussettes noires qui a ensuite entamé une carrière solo, hein, tout le monde le sait. Adaptation française du titre Don't Boogie Woogie When You'll Say Your Prayers Tonight de Lane Martin Jr.
2: Ah, c'est de l'anglais parfait. Hein.
1: Ah, bah, je m'en doute.
2: Ne faites pas de boogie woogie, ça. Ah. Ça sort en 45 tours en 1976 et s'inscrit parmi les plus grands succès de l'artiste qu'il interprète régulièrement dans ses récitals.
1: Par contre, la chanson a été jugée irrévérencieuse envers le pape.
2: C'est vrai.
1: Elle a d'ailleurs été interdite d'antenne sur Radio Monte Carlo.
2: Alors, restez avec nous, nous enchaînerons tout de suite après Schmoll avec une actu des années 1970.

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1: Tu fais ta prière, toi, le soir?
2: Oui.
1: Moi, je fais pas de woogie-woogie. Avant, hein.
2: Alors, l'actu des années 70. 2 novembre 1979, c'est la mort de Jacques Mesrine.
1: Oui.
2: Qu'on appelle aussi...
1: Jacques Mérine.
2: Jacques Mérine.
1: Enfin, les deux prononciations se disaient à la télévision. Hein.
2: Alors, il est mort à l'âge de 42 ans. Il était l'ennemi public numéro 1. Il a été abattu par les forces de police à la porte de Clignancourt à Paris. Mm-hmm. Jacques Mesrine était un criminel qui a opéré principalement en France, mais aussi au Québec, en Espagne, Suisse, Italie, Belgique.
1: Oui, il était surnommé l'homme aux mille visages, hein, ou à tort, de son propre aveu, le Robin des Bois français. Par ailleurs, il se donnera lui-même le surnom de le Grand, très imbu de sa personne.
2: Oui, ça c'est vraiment imbu. Déclaré donc ennemi public numéro 1, au début des années 70, il était notamment connu pour ses braquages médiatisés et pour ses évasions.
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0: Eagles Hotel California, cinquième album du groupe de rock américain Eagles, sorti en 76. Oh, tiens, on reste en 1976. En 1977, l'album a gagné le Grammy Award de l'enregistrement de l'année et des meilleurs arrangements pour les voix pour la chanson New Kid in Town.
1: Glenn Frey, guitariste et membre fondateur de Eagles, avait composé Hotel California. Il a succombé le 19 janvier 2016, très récent d'ailleurs, à une pneumonie à l'âge de 67 ans.
0: Si on ne prête pas attention aux paroles, hein, l'Hotel California donne l'impression d'un endroit merveilleux, idyllique, où l'on arrive cheveux au vent à bord d'un cabriolet sous le soleil, libre comme l'air.
1: C'est d'ailleurs une photo du luxueux Beverly Hills, hôtel situé à Los Angeles, que le groupe choisira pour illustrer la pochette de son album.
0: Voilà, pourtant le titre, aussi romantique soit-il, cache bien une réalité. Hein. Celle-là est plus sombre, celle d'un homme en proie à une folie passionnelle. Oui, l'amour, toujours l'amour, mais aussi, ah là là, la violence.
1: Sur le disque, un célèbre solo quand même de guitare.
0: Merveilleux, absolument merveilleux. T'as aimé ?
1: Oui, j'ai aimé.

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1: Alors dans quelques instants, nous allons redécouvrir une vieille page de réclame.
2: Ah, j'adore
1: mais,
2: ça.
1: Mais d'abord, retour sur l'année 1985. Gilbert Montagnier nous chantait « Les Sunlight des Tropiques ».
2: Cette chanson a été écrite par Dario Farina, Didier Barbelivien et Gilbert Montagnier. En 1985, le single va se classer dans le top 20 en France. Mais il y a d'autres surprises agréables qui vont arriver avec ce titre.
1: En 2009, Didier Barbelivien propose une version de cette chanson sur son album Atelier d'artistes.
2: Une très belle reprise.
1: En 2013, elle est reprise par le collectif Tropical Family et par Matt
2: Houston, oui, en duo avec Gilbert Montagnier, lui-même, en tant qu'invité sur cet album de Matt Houston.
1: L'invité de sa propre chanson.
2: Ouais.
1: Il existe une version anglaise également apparaissant dans l'album Gold.
2: Oui, absolument. Et on va se l'écouter, Gilbert Montagnier, et tout de suite.
1: Sous les sunlight.
2: Et après, on parlera de réclame d'antan, hein, c'est
1: oui,
2: ça
1: oui.
2: On va cuisiner.
1: On parlera de margarine.
2: Oui.

0: Alors, qu'est-ce que tu penses de la margarine Astra? Hein, rien à voir avec les satellites.
1: Astra.
0: Oui. Faites donc vos steaks avec Astra. Mais aujourd'hui, on l'a fait avec beaucoup d'autres choses. Hein.
1: On a quand même pas mal hein, des réclames d'antan. Hein.
0: Oui, oui. Ouais, mais il y en a très jolies encore. Hein. Tu verras, j'en ai plein de... J'en ai... Oh là, là, je suis parti à la pêche. Ah oui, t'as bien vu. Oui, je les ai fait. Allez, on continue.
1: En musique, avec Madonna qui nous chante
0: Into the Groove. La chanson est issue du film Recherche Suzanne désespérément. Elle sortira en single en juillet 85 sous le label Warner Bros Records.
1: Une deuxième version sera utilisée pour la bande originale du film et une version remixée sortira au Royaume-Uni pour le promouvoir.
0: Oui, c'est ça, exactement.
1: Alors, ne bougez pas, tout de suite après Madonna, nous parlerons de deux séries télé qui nous ont bercé dans les années 90 et 2000.
0: C'est parti.

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1: Ces séries télé, on les voit encore actuellement à la télévision.
2: Hein. Exactement. Alors, et nous allons parler de séries télévisées américaines. Mm-hmm. On commence par Gold Case.
1: Ah, série télévisée américaine, elle a vu le jour en 2003.
2: Mais elle s'est arrêtée en 2010. Il y a eu 156 épisodes de 42 minutes. Mm-hmm. La première diffusion en France, c'était en septembre 2004.
1: D'accord. L'histoire.
2: L'histoire.
1: Gold Case.
2: Dis-nous, David.
1: Alors, Gold Case, ça veut dire affaire classée. Affaire classée, cette série va nous permettre de suivre les enquêtes de Lily Rush et de ses collègues de la police criminelle de Philadelphie, chargés de rouvrir des dossiers et de résoudre des affaires jamais élucidées, même après plusieurs décennies.
2: Oui, c'est incroyable. Oui. C'est toujours diffusé, hein, comme tu disais tout à l'heure. Il y a eu également Dr. Quinn, femme médecin. C'est une série américaine télévisée également. Il y a eu un petit truc là. Hein.
1: Oui, parce que j'ai changé de chaîne. J'ai changé de chaîne, j'ai mis la chaîne où il y a Dr. Quinn.
2: Exactement. Ouais. C'est du professionnalisme incroyable.
1: J'ai une bonne zapette, hein.
2: Alors, Dr. Quinn, la série a vu le jour en 1993. Ouais. Elle s'est arrêtée en 1998. Oui. Il y a eu 148 épisodes de 44 minutes. Première diffusion en France, c'était en septembre 1993.
1: Voilà, c'est l'histoire des habitants de Colorado Springs qui voient leur vie bouleversée par l'arrivée du docteur Michaela Quinn. Sa force de caractère et sa ténacité vont l'aider à affronter les préjugés de la communauté en devenant la figure de proue de cette petite ville de l'ouest des États-Unis.
2: Voilà pour Dr. Quinn. Et puis maintenant, un petit clin d'œil.
1: Oui.
2: Un personnage que j'aime beaucoup, qui s'appelle Boris.
1: Ah.
2: Et qui, en 1996, nous chantait Miss Camping.
1: Oui, alors de son vrai nom, Philippe Dont est un auteur-compositeur-interprète. Il est aussi disc-jockey, animateur de radio sur Radio Galaxy, Radio Nord-Pas-de-Calais.
2: Il est surtout connu pour avoir incarné le personnage de Boris, notamment dans le tube de 1995, Soirée Disco.
1: Oh.
2: Et le dormeur.
1: Oh, oh là, on va se réveiller. Le dormeur de Please Your Game.
2: Voilà.
1: Alors, c'est Please Your Game, oui, ça faisait Le dormeur doit se réveiller. Boris a obtenu 10 disques d'or au cours des années 90 dans le Benelux.
2: Depuis 2006, il se consacre uniquement au métier de comédien, voix off. Il est voix off pour de nombreuses bandes annonces, publicités, jeux vidéo, reportages ou émissions de télévision, comme Pas de vacances pour Sébastien Coé sur TF1.
1: Voilà, il a également accepté de remonter sur les planches à l'occasion de la tournée des années 90, Génération Dance Machine, avec Gala et Worlds Apart notamment.
2: La tournée a eu lieu dans les Zéniths de France jusqu'à fin 2011.
1: Voilà, voilà.
2: Et pour la petite histoire, Philippe, dit Boris, je le connais très très bien, on a fait une tournée ensemble.
1: Voilà, pour une grosse radio.
2: Pour une grosse radio.
1: Voilà, on dira pas laquelle.
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2: C'était qui, c'était quoi? C'était Henri Salvador. Mais non. Alors, j'adore. Chanté par Henri Salvador en 1969 et qui a cartonné en 70, hein, Manamana, est une chanson composée par le compositeur italien Piero Umiliani, chantée par Alessandro Loni. Voilà.
3: Un sacré nom. Hein.
2: Oui, Piero Umiliani.
3: Il l'a créé en 1968 dans la bande originale du pseudo-documentaire à sensation italien Svezia
2: Inferno. Paradiso.
3: Et Paradiso. Puis Henri Salvador l'a adapté en français en 1969 en lui ajoutant des paroles sous le titre de Mais non.
2: Absolument. Et Mais non, cette chanson-là a été également le générique de l'émission Téléfoot à l'époque animée par Thierry Roland et Jean-Michel Larquet. Je ne sais pas si ça te dit quelque chose tout
1: mais
2: ça.
1: Mais non.
2: Hein, bah si, mais si. Allez, on va continuer en musique avec l'arrivée d'un titre qui s'appelle Des Ricochets. Nous parlerons là, cette fois-ci, d'un titre assez exceptionnel puisqu'elle a été chantée par Collectif Paris Africa.
3: En 2011, Des Ricochets est une chanson dont les bénéfices sont entièrement reversés à l'UNICEF au profit de la lutte contre la crise nutritionnelle et alimentaire qui frappe 4 pays
2: de la Corne de l'Afrique.
3: J'ai mes lunettes qui sont mal adaptées là.
2: Alors, il y aura la Somalie, l'Éthiopie, le Kenya et le Djibouti, et dont les premières victimes sont les enfants, évidemment. À l'origine de cette initiative, Roberto Kiurleo, ancien directeur des programmes de NRJ et actuel patron de Goom Radio, Nathalie André, directrice de l'unité Jeux et Divertissement de France 2, ainsi qu'Alain Veil, directeur général de Warner.
3: La chanson a été composée et réalisée par Frédéric Château, Lionel Florence et
2: Patrice Guirao.
3: Voilà, dis donc. Hein.
2: Oh, les noms compliqués qu'on a aujourd'hui à dire. Hein.
3: Il a fallu plus de 80 artistes français pour pouvoir la chanter.
2: Oui, Des Ricochets.
3: Ouais. Restez avec nous après Des Ricochets. Eh bien, nous parlerons d'une actualité des années 80.
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1: 1982, lancement du CD par Sony et Philips.
2: Oui, le CD, abréviation de compact disc en anglais, oui. Ou disque compact si on veut, est un disque optique utilisé pour stocker des données sous forme numérique. Il remplacera la fameuse cassette.
1: Voilà, aujourd'hui il est toujours utilisé, mais de moins en moins suite à l'évolution fulgurante de la technologie. On parle maintenant beaucoup plus de clés USB, entre autres, et de mini disques durs.
2: Oui, exactement.
1: Oui, ça va très vite.
2: Allez, un peu de bonne humeur. Toujours dans cette émission, la pensée du jour concoctée par notre imitateur Martial Ravenel sous les traits aujourd'hui de Marc-Olivier Fogiel.

0: Le blanc.
1: Ah, d'accord. Dégoûté des couleurs, nous ne discuterons point.
2: Ah, le groupe ABBA.
1: Oui.
0: Ah, vous chantez quoi?
1: Dancing Queen.
0: Ah, voilà.
1: Dancing Queen. Ce tube connaîtra un regain de popularité en 94 lors de la sortie de Priscilla Folle du Désert, film exceptionnel et qui fera partie également de la distribution du film Muriel.
2: Et tout de suite après ABBA, nous parlerons du concours Eurovision de la chanson.
1: Ah, ah.
2: J'ai le fou rire.
1: Oui,
2: et des sorties cinéma année 1990.
1: Mais tu as le droit de rire, tu as le droit, tu as absolument le droit.
2: C'est toi qui me donne le fou rire.
1: Hein, ouais, allez, boule à facette, c'est parti. La jolie blonde, la jolie brune. Toi, c'est le blond et le brun.
2: Exactement.
1: C'est comme tu veux, ouais, des goûts et des couleurs. Hein. Allez, Dancing Queen à bas pour...

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1: Le concours Eurovision de la chanson va nous emmener en 1999.
2: Ce sera la 44e édition du concours qui s'est déroulé à Jérusalem.
1: D'où Jésus ?
2: Israël. Il était remporté par la Suède.
1: Avec la chanson.
2: Avec la chanson
1: Take Me to Your Heaven, interprétée par Charlotte Nilsson.
2: T'es particulièrement en forme, David, hein, aujourd'hui. Hein.
1: L'Islande terminera deuxième et l'Allemagne troisième.
2: Alors, pour l'actualité cinéma, en cette année 1999, il y a eu La Ligne Verte, rappelle-toi, avec Tom Hanks.
1: D'accord.
2: Il y a eu Matrix. Il y a eu également Le Sixième Sens avec Bruce Willis.
1: Oui.
2: Et il y a eu Astérix et Obélix contre César avec Depardieu et Christian Clavier.
1: Très beau film, hein, tout ça.
2: Oui,
1: oui. Ouais, ouais. Mais bon, on va plonger maintenant dans l'Eurovision 99. Et c'est donc Charlotte Nilsson qui va nous interpréter Take Me to Your Heaven.
2: Et tout de suite après, une info insolite, l'histoire d'un matou bionique.
1: Ouh.
2: Tu verras.

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2: Alors là, tu vas nous emmener en Bulgarie.
3: Exactement. Okay,
2: pas de problème. Je note que le chat va s'appeler Po.
3: Bah alors, le, voilà. Le chat dont on va parler, le Amatou de 1 an.
2: D'accord.
3: 7 ans après Oscar, le premier chat qui s'est fait greffer 2 pattes artificielles, un chirurgien vétérinaire bulgare a renouvelé l'exploit en rendant sa mobilité à Po, privé de ses 2 pattes postérieures.
2: D'accord, il a eu du bol, Po.
3: Vous êtes un marin. Monsieur David.
2: Oui, je sais.
3: Le chat a désormais 2 prothèses en polymère et caoutchouc monté sur titane. Voilà pour les termes techniques. 1 mois après l'opération, notre Matou joue désormais comme n'importe lequel de ses congénères de son âge. Et sur 4 pattes, s'il vous plaît.
2: Très jolie histoire, ça. Hein,
3: très belle histoire. Oui.
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2: Alors le coup de cœur, c'est Michel Jonas aujourd'hui avec Lucille, ça date de 1983.
3: Oui, il devra attendre 1974 pour trouver un large public avec 2 tubes simultanés, Dites-moi et Super Nana.
2: Alors sa carrière va décoller, les chansons s'enchaînent et restent aujourd'hui dans la mémoire collective. Il va enchaîner les succès comme Je voulais te dire que je t'attends, Je veux pas que tu t'en ailles, Joueur de blues,
3: Lucille, donc on va écouter Une boîte de jazz et La fabuleuse histoire de Mr. Swing.
2: Voilà, il a composé et interprété le générique de Zone Interdite, émission de la chaîne de télé M6, qui lui permet d'obtenir d'ailleurs un set d'or, ainsi que le générique cinéma. Tu te rappelles de ça?
3: Oui, sur Canal Plus.
2: Exactement, mon ami.
3: Ne zappez pas, tout de suite après Lucille, nous parlerons de l'origine d'une expression populaire. Aujourd'hui, être dans de beaux draps.
2: Et pour l'instant, nous allons parler de Lucille.

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1: Nous voilà donc dans de beaux draps.
2: Oui, être dans de beaux draps, la signification, c'est être dans une situation compliquée.
1: Alors, explique-nous tout ça.
2: Alors, tu vois, c'est surprenant. Les draps ont longtemps désigné les habits.
1: Oh ?
2: Autrefois, on disait être dans de beaux draps blancs.
1: Mmh.
2: Cette expression décrivait une situation honteuse.
1: D'accord.
2: En effet, à cette époque, les gens accusés de luxure devaient assister à la messe habillée de blanc, ce qui devait faire ressortir les aspects noirs de leur vie. Jusqu'à la fin du XVIIe siècle, mettre un homme en beau drap blanc signifiait le critiquer. Être dans de beaux draps blancs voulait donc dire qu'on était sujet aux moqueries, qu'on était dans une mauvaise situation. Aujourd'hui, le qualificatif blanc a disparu, mais le sens de l'expression n'a pas changé. Je suis dans de beaux draps là maintenant.
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1: Nous allons parler d'un chanteur qui a marqué les années 70. Il a été marié avec Sheila.
2: Oui, et l'année 1971, plus particulièrement. Elle, je ne veux qu'elle.
1: Il s'agit de Monsieur Ringo.
2: Oui, c'est une chanson du chanteur des années 70, Ringo, donc sortie à la fin de l'année 1971.
1: Avec près de 806 000 disques vendus, cette chanson devient l'un des principaux succès de l'année 72, atteignant la quatrième meilleure vente de disques en termes de 45 tours, mais deviendra également l'un des principaux succès du chanteur.
2: Oui, et il était avec Sheila déjà, hein,
1: oui,
2: je crois.
1: Je
2: ne veux qu'elle.
1: Ils étaient sur les gondoles à Venise aussi.
2: Exactement, c'est peut-être pour ça qu'ils se sont mariés d'ailleurs, puisqu'ils ne voulaient qu'elle.
1: Alors on écoute tout de suite Ringo, et puis il sera l'heure de terminer cette émission.
2: Hein, ah, déjà.
1: Ça va vite, hein, tu sais.
2: Ça va vite.
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0: Ringo, je ne veux qu'elle. Baxi Top se termine, merci de nous avoir suivis.
1: Alors je soupçonne David que oui. Tu as mis le vinyle là, de Elle, je ne veux qu'elle.
0: Effectivement.
1: Ça craquait un petit peu.
0: C'était hein joli. Hein
1: excellent, excellent.
0: Oui.
1: Rendez-vous très vite pour un nouveau numéro de Maxi Top.
0: En attendant, plein de belles et bonnes choses à vous tous.
1: À très bientôt, salut, salut.
0: Bye bye.
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5: Histoire de chanson. Sur un prélude de Bach, lors d'un rendez-vous, Jean-Claude Vanier, auteur-compositeur, vient présenter sa chanson à Morane. Elle lui répond « J'ai beaucoup de respect et d'admiration pour vous, mais je ne pourrai jamais interpréter cette chanson. La mélodie me plaît, mais pas ce texte. » Effectivement très abstrait. L'entrevue s'arrête là, mais Morane garde la cassette. L'éditeur, Marc Lambroso, lui dit « Effectivement, il y a des mots que l'on n'a pas l'habitude d'entendre dans les chansons, mais ça fait la force du texte, la force de la chanson. » Dans le doute, un soir, elle décide de tester la chanson devant son public. À la fin, le public se lève pour l'applaudir. Il s'est passé quelque chose ce soir-là. Et Morane enregistre cette chanson en 1991. Elle restera un des plus grands succès de son répertoire. Parce que j'entends...

Radio Variété Découverte, Lottie. Elle écrit et compose avec deux amis d'enfance son premier EP en 2021 et son premier album en 2024. Voici le premier titre de son album prévu en 2026, Atterrissage.

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0: Non, ne raccrochez pas, on arrive tout juste. Bonjour et bienvenue dans notre addition de décennies. 70 plus 80 plus 90 égale R240. Denis, heureux de vous accompagner pendant cette petite heure avec les succès et les souvenirs de ces trois décennies. On gardait donc la ligne à l'instant, Hold the Line, motamo, pour ce titre de Toto, sorti en 1978 et enregistré à Los Angeles en 1977, composé par David Page, le clavier et chanteur du groupe, un morceau qui est quand même monté à la 5e place des charts américains, ce qui a donné sa notoriété au groupe Toto. Voilà, allez, on va poursuivre avec un oublié des années 80 tout de suite. N'oubliez pas qu'il y aura notre séquence pour danser avec les années 70, 80 et 90 toujours dans la deuxième partie de l'émission, mais tout de suite, un crooner, fils d'acteur Frank Fernandel, fils donc du grand Fernandel, et qui a débuté sa carrière de chanteur dès 1963 avec Fanny, et puis en 1982, ce superbe titre, L'amour interdit. Pour l'anecdote, Bernard Edwards, bassiste et cofondateur du groupe Chic, joue sur l'arrangement de L'amour interdit, réalisé au Sound Studio Los Angeles. Le 33 tours dont cette chanson est extraite se vend à plus de 300 000 exemplaires entre 1982 et 1983.
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La chanson est écrite en 1965, enregistrée en décembre 1965 par Petula Clark, et c'est Serge Gainsbourg qui l'a écrit spécifiquement pour elle. Mais la version que l'on vient d'entendre date des années 90, un album sorti en 1996. L'album s'appelle Version Jane et il y a 15 titres de reprises de chansons de Serge Gainsbourg par Jane Birkin, avec chacune de nouveaux arrangements et différents collaborateurs. Ainsi, ce sont les Négresses Vertes qui ont collaboré à cette version de l'Agadou, donc de Jane Birkin, en 1996. Allez, dans un instant, la deuxième partie de notre rendez-vous R240 avec un oublié des années 70, avec un chanteur, danseur aussi, et qui a fait une carrière cinématographique. Enfin bref, vous allez découvrir ça, restez avec nous. +80 +90 = 240 R240.

danseur, chanteur et acteur américain dont le nom ne peut cacher quelques origines grecques. George Chakiris, né en 1934, que l'on voit dans de nombreux films durant de quelques années aux États-Unis et à Hollywood, mais vraiment il ne ressort que dans West Side Story en 1957 et dans Les Demoiselles de Rochefort en 1966. Ensuite, des participations dans des séries télé comme Chips, Hawaii Police d'État, L'île fantastique, Santa Barbara ou encore Dallas. Il reprend goût aussi au chant en France dans les années 60 et 70, surtout avec en 1979 ce titre Mon pays, c'est le soleil. Une face A un peu oubliée, certes. D'une face A un peu oubliée, on va passer à un titre qui a été qualifié de très mauvaise face B par les premières maisons de disques où le couple auteur-compositeur est allé les présenter. C'est Caroline Loeb qui écrit le texte et qui rencontre Philippe Chany et lui propose le texte qui s'appelle alors Paresseuse. Philippe Chany le met tout de suite en musique et en août 86, donc maquette sous le bras, les deux amis se font jeter d'un peu partout. C'est Étienne Dao qui leur fait rencontrer un ponte de chez Polydor et signé avec la firme La Watt numéro 1 en France, surtout chanson française numéro 1 en version originale en Italie. C'était en 1986, un fait unique. Et puis la chanson se retrouve d'ailleurs dans le film Cœur croisé en 1987, où il est vrai que Caroline Loeb est à l'affiche, elle joue Paulette. Voici ce grand souvenir des années 80 de toutes les matières, c'est La Watt.

0: Il y a eu en 2005 une adaptation néerlandaise de ce titre de Gerald de Palmas, sorti en 1994 sur le premier album de Gerald qui s'appelait La Dernière Année. C'est d'ailleurs le premier single solo et le premier grand succès de Gerald de Palmas, dont il est d'ailleurs auteur et compositeur.
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0: Maintenant à la piste de danse d'Air 240. Nous allons danser dans les années 70, 80 et 90. On commence par un titre dans les années 70, alors qui rien qu'en français a été interprété par Charles Aznavour, Isabelle Boulet, Danny Briand, Christophe, Corinne Sauvage, Ariel Dombal, Nino Ferrer, Marc Lavoine, Michel Louvain, Guy Marchand, Mireille Mathieu, Dario Moreno, Nana Mouskouri, Edith Piaf, Tino Rossi, Vincent Niclot, j'en passe, il y a eu aussi Luis Mariano, Andrea Bocelli, Pavarotti, Placido Domingo, il y a eu aussi une version des Beatles. En fait, cette chanson écrite et composée dans les années 30 par une pianiste mexicaine est devenue la chanson en espagnol la plus reprise du XXe siècle. Et c'est la version disco par Dalida que je vous propose, Bésame Mucho, et sa traduction française, Embrasse-moi. C'est avec ça que nous allons débuter la danse, les années 70 donc, et même pour être précis en 1976. Passons maintenant à 1982, enfin passons ensuite à 1982 avec le troisième single extrait de l'album Thriller de Michael Jackson, écrite et composée par Michael Jackson, coproduite par Quincy Jones. Il s'agit de Beat It. Dansez maintenant.

Originaire de La Réunion, David Gramont, dit tonton David, suit ses parents qui passent par la Gambie ou le Sénégal avant de s'installer dans le 15e arrondissement de Paris et la banlieue nord. Il quitte quand même sa famille à l'âge de 14 ans et galère quelques temps avant de découvrir le ragamuffin lors d'un voyage en Angleterre en 1987. Ensuite, des succès fin des années 80, début des années 90, avec notamment son titre « Peuple du monde » et sa chanson « Sûr et certain », plus ce titre extrait du film « Un indien dans la ville » où il collabore avec Manu Katché et Geoffrey Auriemar. Chacun sa route, passe le message à ton voisin. Eh bien moi, je vais vous demander de passer le message à votre voisin pour la dernière partie de R240 dans un instant. Nous aurons évidemment les années 80, nous aurons évidemment un oublié des années 90, et puis nous aurons aussi un titre avec accordéon dans les années 70, avec une chanteuse que l'on connaît plus pour le yéyé que pour l'accordéon. Si, si.

0: La chanson est belle, son histoire aussi, je trouve. On est en 1985. Ce titre sort un mois avant l'album Rock'n'Roll Attitude, écrit par Michel Berger pour Johnny Hallyday. C'est la première chanson que Berger écrit pour Johnny. L'idée naît tout simplement après la visite de Michel Berger dans la loge de Johnny après une représentation au Zénith de Paris. Johnny lui demande alors une chanson. Berger dit non, pour un seul titre, non. Mais pourquoi pas un album ? Il rentre chez lui et il repense à cette vision de Johnny seul dans sa loge quelques instants après sa sortie de scène sous les acclamations de la foule. Une image qui l'inspire et il travaille une partie de la nuit. Le lendemain, il présente à Johnny le chanteur abandonné. Quelques semaines plus tard seulement, tous les deux se retrouvent en studio à Montréal pour l'enregistrement de l'album. Si en écrivant le chanteur abandonné, Michel s'inspire donc de Johnny Hallyday lui-même, Johnny, lui, la chante, en pensant à Claude François. Le chanteur abandonné se classe au top 50 durant 20 semaines, dont deux fois à la 13e position, c'est sa meilleure place. Il se vend à 272 000 exemplaires. Allez maintenant, notre chanson avec de l'accordéon. Sheila vous fait plutôt penser au yéyé ou au disco avec les Billy Ocean. Mais elle a aussi fait en 1972 un beau succès, une poupée de porcelaine. Et puis ce titre, plus de chansons tristes, accompagné, vous l'entendez, à l'accordéon. Voici Sheila.
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clés du paradis que nous offre Jasmine Wagner alias Blunchen. Alors selon les sources, on parle de 1998 ou 1999 pour ce titre, un peu en allemand, un peu en français. En fait donc Blunchen s'appelle Jasmine Wagner, elle est née à Hambourg en 1980, elle est chanteuse, animatrice et actrice allemande. Elle débute sa carrière musicale en 1995 et fait paraître son premier single à succès, Herz an Herz, la même année. Voilà donc ce souvenir, ce titre oublié des années 90, de la toute fin des années 90. Donc, tu es mon île. Blunchen, donc, pour son nom de scène, pour ce titre-là en tout cas, car elle a utilisé plusieurs pseudonymes au cours de sa carrière. Allez, on va se quitter pour aujourd'hui, et pour moi, je vous donne rendez-vous pour une nouvelle édition des titres des années 70, 80 et 90, R240, 70 plus 80 plus 90, ça fait bien 240, et là, eh bien, on est tout simplement en 1982, novembre 1982, pour la sortie de Our House, chanson du groupe de ska Madness, extrait de l'album The Rise and Fall, et qui connaît un important succès international en se classant notamment en tête des hit parades canadiens ou suédois. C'est une des chansons phares du groupe, oui, même s'il y a eu un peu plus tard One Step Beyond. Et puis en plus, nouveau regain de notoriété pour cette chanson en 2011 en France, puisqu'elle sert de générique au film de Samuel Benchetrit chez Gino. Voilà, je vous ai, je pense, à peu près tout dit. Dansez bien sur Our House et à très vite. Bye, merci.

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Phil Collins, One More Night. Chanson sortie le 6 avril 1985. Extrait de l'album No Jacket Required.

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3: Septembre 1974, le premier duo Claude François-Gilbert Bécaud avec le grand orchestre de Jean-Claude Ry. Claude François à la batterie, Gilbert Bécaud au piano.
4: Salut, je me débrouille bien dans mon genre quand même.
5: Oh là là, qu'est-ce que c'est?
4: Il y a les quatre membres, enfin il y en a trois et un de temps en temps.
5: Fais voir le pied, fais voir le pied. C'est un playback.
4: Mais non, c'est pas du
5: playback. 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Moi aussi, je sais jouer, tu sais.

0: un truc comme ça, tu sais.
1: C'est-à-dire
0: ouais. Tiens, par exemple.
2: Viens à la maison, il y a le printemps qui chante. 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
0: Viens, moi je vais le faire.
1: Je vais te faire une petite chanson. Tu vas essayer d'en deviner l'origine. Elle est beaucoup plus simple que tu ne peux l'imaginer. C'est Saturday Night.

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1: 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Au hasard des années pendant lesquelles moi j'ai été un fan et je le suis toujours d'ailleurs, mais pendant que j'étais sombrement inconnu dans mon coin, j'ai pu entendre des tas de chansons, j'ai pu me dire un jour peut-être que je passerai quelques minutes avec lui. Et alors au hasard des souvenirs égrenés au long de toutes ces longues années, j'ai une chanson qui vraiment me tire le pin dans la tête, une chanson que j'adorais, que je vais essayer de présenter ce soir, si tu peux me suivre. 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

0: Mai 1981, que c'est triste Venise, chanson de Charles Aznavour de 1964, qui réunit dans un seul et unique duo de toute leur carrière, Julio Iglesias et Charles Aznavour.
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Octobre 1983, on retrouve Herbert Léonard et Julie Pietri dans un duo unique, L'âme des poètes, chanson de Charles Trenet de 1951.

Une chanson sketch, pourrait-on dire, en mai 1974, Les Anthropophages, avec Dalida, Petula Clark, Serge Gainsbourg et Claude François.

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1: En janvier 1978, un complice duo entre deux complices, avec un grand orchestre, c'est Alice Donna et Serge Lama. Et le...

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Nous sommes maintenant en janvier 1974. Le grand orchestre de Jean-Claude Petit, avec Claude François, en compagnie de Nana Mouskouri. Ils interprètent certains de leurs grands succès, ainsi que quelques standards internationaux.

Mars 1973, guitare et contrebasse avec Maxime Le Forestier en compagnie de Georges Brassens. Ils reprennent en duo une chanson de Georges Brassens.

Serge Gainsbourg, entouré de Sylvie Vartan et Jane Birkin, en décembre 1972. Ah, quelle sale gueule!

Liane Folly et Michel Legrand, en mai 1993, avec un orchestre de 40 musiciens, ils reprennent ensemble leur plus grand succès. Ça sera leur unique duo.

terminer ce duo inédit, une chanson en anglais, Song Song Blue, avec Johnny Mathis et Sacha Distel, en février 1972.

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1: Histoire de chanson. L'un des rares tubes en allemand qui a fait le tour du monde le doit au groupe Nena. C'est l'histoire de 99 ballons gonflables dans le ciel qui vont provoquer une guerre mondiale. Nous sommes en 1983. Les USA et l'ex-URSS sont en surenchère d'armement. Cela fait réagir tous les pacifiques dans le monde. Cette chanson est une moquerie de ces pays qui sont prêts à déclencher une guerre pour 99 ballons dans le ciel. Les États-Unis, croyant que c'est une attaque de l'URSS, et inversement. 99 Love Ballons, chanson classée en tête des hit-parades en Europe en 1983.

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s'appellent à l'origine Johnny and the Self-Abusers, mais ils vont très vite adopter un autre nom, les Simple Minds, empruntés à l'univers de David Bowie. Et ils vont venir en maître durant une décennie sur la scène New Wave internationale, alors que tout commence véritablement en 1982 avec cet album, New Gold Dream, qui leur permet d'obtenir la reconnaissance du public européen tout en intéressant de plus en plus le marché américain. Platine Collector, soyez les bienvenus, ravis de vous retrouver pour ce nouveau numéro exclusivement consacré aux Simple Minds.

Enregistré au Zénith de Paris les 12 et 13 août 1986, à l'exception de ce titre Someone Somewhere in Summertime, capté lui en Australie. C'est le magnifique double des Simple Minds Live in the City of Light, où ils reprennent en concert la majeure partie des hits qu'ils auront produits durant les 5 années qui ont précédé. Tout d'abord avec l'album New Gold Dream, mais aussi avec celui qui va suivre en 1984 et qui s'appelle Sparkle in the Rain.

Platine Collector, édition spéciale consacrée aux Simple Minds avec le magnifique Sparkle in the Rain, l'un des grands albums du groupe publié en 1984, dont on écoutait Speed Your Love to Me, et à l'instant autre monument discographique des Simple Minds, Once Upon a Time, leur huitième album studio, celui qui va permettre au groupe de connaître la consécration internationale, notamment grâce à Alive and Kicking, que l'on écoutait dans une version collector et acoustique, publiée 31 ans après sa parution originale.

Déjà très populaire l'année 1985, les Simple Minds ont la bonne idée d'enregistrer un morceau pour la bande originale d'un film intitulé Breakfast Club. Ce titre, c'est Don't You Forget About Me, véritable déferlante planétaire. La notoriété aidant, le groupe entre alors dans la cour des grands, la taille des salles où ils se produisent grossissante à vue d'œil, sans oublier l'album Once Upon a Time qui continue de son côté à caracoler en tête des classements internationaux.

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C'est en 1985 que les Simple Minds, profitant de leur large audience, s'engagent dans la cause humanitaire en soutenant l'organisation Amnesty International et le Mandela Day en 1988. C'est donc en toute logique que ce titre figure sur l'album Street Fighting Years, qui paraît un an plus tard. Très marqué par la présence de thèmes engagés, c'est aussi le disque du renouveau musical avec un style moins commercial et une musique plus introspective où la technologie côtoie les instruments traditionnels.

Platine Collector, édition spéciale consacrée aux Simple Minds avec l'album Street Fighting Years, paru en 1989. Énorme succès en Europe où il sera numéro 1 dans de nombreux pays avec un certain retour au son traditionnel, mais aussi abordant des sujets graves, notamment dans Belfast Child sur les tensions communautaires en Irlande. Difficile après un disque pareil de rebondir, il faudra attendre 3 ans, l'année 1991 précisément, pour retrouver un nouvel opus des Simple Minds dans les bacs. Il s'appelle Real Life.

0: Les Simple Minds à l'honneur dans ce Platine Collector spécial qui leur est consacré, avec tout d'abord un extrait de l'album Real Life paru en 1991, rempli de mélodies accrocheuses parmi lesquelles Silver Lights, et à l'instant 4 ans plus tard l'album Good News from the Next World qui marque le retour de Keith Forsey à la réalisation. C'est l'homme qui a notamment écrit le providentiel Don't You Forget About Me. Au programme donc un son rock et plus énergique, comme en témoigne She's a River.
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Groupe phare de la décennie 80, certes, mais les Simple Minds ont continué bien après à publier de nouveaux albums avec plus ou moins de succès. Parmi ceux-ci, Black and White en 2005, dont on écoutait un extrait du nom de Stranger, et à l'instant Rocket s'extrait lui de l'album Graffiti Soul, paru en 2009. Ainsi se termine ce Platine Collector consacré aux Simple Minds. On va se quitter avec Broken Glass Park, extrait de Big Music, millésime 2014. Merci de votre écoute, à bientôt pour de nouvelles aventures.

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1: Histoire de chanson. Royaume-Uni, janvier 1967. Les Beatles sont les stars du pays et la BBC leur demande d'être les premiers invités de l'émission d'été Our World, Notre Monde, en Mondovision. Il est demandé aux Beatles de créer une chanson d'hymne d'amour universel facilement mémorisable. Durant les quelques mois, aucune de leurs propositions de chansons n'est retenue. En juin, Paul McCartney et John Lennon proposent All You Need Is Love. George Martin, leur producteur, a l'idée de mettre en introduction quelques notes de la Marseillaise. Cette chanson, dans l'air du temps, génération Peace and Love, hippie et manifestation contre les guerres comme celle du Vietnam, sera retenue. L'un des plus gros succès des Beatles.

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1: Bienvenue dans Destination 2000, un mélange de souvenirs et de nouveautés durant la prochaine heure. C'est une spéciale scène française. La scène française, c'est quoi? Eh bien, ce sont tous ces auteurs, ces compositeurs, ces interprètes, ces musiciens, ces DJ, ces éditeurs, ces producteurs, les managers, les réalisateurs, les mixeurs, les ingénieurs du son. Parce qu'il faut beaucoup de talent pour qu'une chanson, une musique, un texte, un sketch arrive à vos oreilles et prenne la lumière. Chaque maillon de cette chaîne est important et aujourd'hui, il se trouve en danger. Scène française, c'est un mouvement de mobilisation et de solidarité qui a été initié par la SACEM. Il s'adresse à nous tous parce qu'on aime tout simplement la musique. Tous les auteurs et tous les acteurs de la scène française doivent pouvoir continuer de créer et de jouer. Ensemble, soutenons la scène française en streamant par exemple un maximum de ses titres, en partageant nos coups de cœur et nos playlists, recommander des artistes, des auteurs, des compositeurs et pourquoi pas se lancer des défis sur les réseaux sociaux. C'est ça le hashtag scène française. Et nous allons écouter des artistes français. On commence par Amir. Il sort son troisième album dans quelques semaines. On écoute l'un de ses premiers tubes. J'ai cherché Destination 2000.
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Amel Bent et son nouveau single qui s'appelle Jusqu'au bout. Ça, c'est l'un de mes coups de cœur actuellement. Vous pouvez recommander cette artiste, elle s'appelle Loane et son single s'appelle Partout, scène française.

Destination 2000, hashtag scène française. Les nouveautés avec le titre que vous allez entendre pendant cet été, Maes accompagné de Benab, Sourire. Et puis leur album sort le 26 juin prochain, Madame, Monsieur. L'album s'appelle Tandem et le premier single extrait de cet album s'appelle Terre Inconnue. Il est partagé avec Black M. Les nouveautés, Destination 2000.

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0: Destination 2000 avec l'artiste de la semaine. Salut Axel.
1: Salut Jean-Michel.
2: Julian Peretta, auteur, compositeur, interprète britannique d'origine italienne. Quelques dates marquantes de sa carrière. En mai 2008, il rejoint le producteur Mark Ronson sur une tournée européenne chantant le hit des Smiths, Stop Me. En 2011, le single Wonder Why est entré dans le top 3 à travers l'Europe et le Royaume-Uni. En 2011, il entreprend sa tournée européenne avec des dates en Angleterre, France, Italie, Autriche, Allemagne, Suisse et autres. En 2012, il est nommé dans la catégorie Révélation internationale de l'année aux Energy Music Awards. En décembre 2015, Julian Peretta publie le premier single de son deuxième album studio Miracle, produit par Lost Frequencies. Le single qui a fait ses débuts sur la BBC au Royaume-Uni le 4 décembre 2015 et a reçu un accueil très positif. En juin 2016, il se produit pour la seconde fois sur la scène des 24 heures du Mans, alors que sort son deuxième album, Karma. En 2017, paraît un nouveau single, Private Dancer, en featuring avec Feder. On s'écoute Julian Peretta dans Destination 2000 avec les hits Wonder Why, Miracle, Karma et son nouveau titre Closer to You, extrait d'un album à paraître dans quelques semaines. Un album avec la participation de Stromae.

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0: et sont aujourd'hui plus que jamais fragilisés à cause de l'épidémie de Covid-19. Nous, on essaye de leur rendre hommage, on essaie de les soutenir. Et pour les soutenir, rendez-vous sur l'hashtag scène française. On s'écoute Camaro, Makassi, L5 et Grand Corps Malade dans Destination 2000.
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C'est une initiative de la SACEM. Rendez-vous sur l'hashtag Scène Française pour soutenir tous les artistes. On se quitte avec Jennifer. J'attends l'amour.

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Radio Variété Découverte, Lottie. Elle écrit et compose avec deux amis d'enfance son premier EP en 2021 et son premier album en 2024. Voici le premier titre de son album prévu en 2026, Atterrissage.

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5: Bonjour.
6: Bonjour.
5: Comment que ça va aujourd'hui? J'ai une pêche du tonnerre.
6: J'ai une pêche, donc vous prenez les épluchures et vous en faites une merveilleuse confiture. Mais vous jetez la pêche, bien entendu.
4: Dit-elle à Laetitia qui vient de se réveiller à l'instant. Voilà. Alors, Laurent, ça va?
7: Vous-même?
4: Très bien. Donc Laurent, c'est le patron des lieux. On lui demande toujours si ça va parce que c'est de la politesse.
6: Et il dit toujours que ça peut te foutre.
4: Voilà, exactement.
6: Et il adore parler très très loin du micro.
4: Oui.
6: Mais il va venir,
4: Oui, il va venir au micro.
6: Oh, le voilà.
4: Le voilà. Alors c'est un vrai bout en train, vous allez voir.
6: Bonjour Laurent.
5: Bonjour Laurent.
8: Pareil.
4: Voilà. Voilà. Il nous a dit deux mots depuis deux jours. Et on l'invite au micro, je sais pas pourquoi. Alors, on démarre toujours parce que c'est les infos Jojo, que les infos Jojo, ça commence toujours par une blague. Et donc, on va commencer par la blague.
6: Alors, c'est des enfants qui jouent dans le jardin. Et il y en a, il fait à quoi on joue aujourd'hui? Il y en a, il fait, on va jouer à l'épicier. Ah, alors tu fais, non, on a joué à l'épicier avant-hier, non. Il dit, on joue au docteur. Ah, non, hier, on a joué au docteur déjà, non. Il dit, qu'on joue, alors... Et puis il dit, on joue au gendarme. Allez, ok, qu'est-ce que tu bois?
4: Ben oui,
6: c'est Laurent de la Boucherie qui l'a raconté.
9: Et ça me fait penser à un truc, c'est un petit gamin, il est là. Maman, c'est bientôt mon anniversaire. Ben oui, mon chéri, c'est cet après-midi. Bon, le gamin, il faut dire un truc, il a un petit problème, c'est qu'il n'a pas de jambes et il n'a pas de bras. Alors donc, elle le met dans un pot de fleurs, comme ça, pour le caler, tout ça. Mon anniversaire. Il arrive, il souffle les bougies et tout. Il dit, le cadeau. Alors, ça m'arrive avec le cadeau. Tout, il dit, voilà ton cadeau, mon chéri. Tu peux me l'ouvrir? Parce que j'ai pas de bras. Oui, bah oui, c'est vrai, t'as raison. Donc, il ouvre. Et puis là, il fait, oh non, encore une casquette.
6: Oh, encore une casquette.
4: Oui. Oh non,
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6: Et j'en ai vu une sur Facebook, je l'ai dit parce que je l'ai vu sur Facebook.
4: Ouais, mais alors après, d'accord.
6: C'est devant l'arbre de Noël, il y a le gosse. Il dit, oh, il n'y a pas de vélo devant l'arbre de Noël. Et sa mère, elle lui dit, en plus d'être tétraplégique, t'es con.
9: Oh mon Dieu. Oh, tiens, en parlant de mère, c'est comme une...
4: C'est cool. Oh là
9: là. La petite fille, elle regarde la balance, comme ça. Puis elle dit à sa grand-sœur, elle dit, est-ce que ça a un rapport avec la religion? Bah non du tout. C'est bizarre parce que maman toujours elle se met dessus puis elle fait oh mon Dieu, mon Dieu.
6: Ah mais 40 kilos. Mets l'autre pied pour voir.
9: Oui.
4: Il y a un gendarme qui arrête une blonde et il fait bon mais là je pense qu'on va pas pouvoir faire autrement et vos pneus sont trop lisses à l'avant. Ça va vous coûter 135 euros. Et la fille elle dit bah ok vous pouvez les changer.
6: Et le mec il s'arrête à la station, il dit vous pouvez regarder les pneus. Et le pompiste il fait le tour, il fait il y en a 4. C'est fini maintenant, il n'y a plus de service.
9: Ouais, c'était comme la vieille qui arrivait. Bonjour pompiste, vous pouvez mettre juste 3 gouttes d'eau dans mon réservoir et 2 gouttes d'huile s'il vous plaît. Oui, et pour les pneus, je pète.
6: Voilà.
9: Mais voilà, ça me vient à l'esprit, c'est tout.
6: Autant le tétraplégique, c'était drôle, tu vois, là, vraiment.
4: On est d'accord que le lampadaire...
9: Plus vite chauffeur.
4: On est d'accord que le lampadaire, c'est une lampe avec une seule bosse.
9: Oui.
4: Et que la taille de la banane ne fait pas la force du gorille. Bon, alors, je me demande... je me demande si les femmes des footballeurs italiens simulent autant que leur mari. Je me demande. À chaque fois que tu souris, j'ai envie de te ramener chez moi. La fille fait, ah bon, t'es célibataire? Et non, dentiste.
9: Ben oui.
5: Je m'en doutais que ça serait horrible. Mais j'ai eu un moment.
4: Oh, ce sourire, cette intelligence, ce joli visage, ces beaux yeux. Mais assez parlé de moi. Comment allez-vous aujourd'hui? Mon docteur m'a conseillé de beaucoup boire et de beaucoup manger de fruits. Je suis donc passé à la sangria. Voilà, voilà.
6: Voilà, voilà. Et c'est quatre mecs qui rentrent de la chasse. C'est dans le Cher. Chez nous, ça n'existe pas, ce genre de truc. Ils rentrent de la chasse, et alors bien sûr, ils ont fait le casse-croûte. Donc ils sont un peu machins. Ils sont un peu... Et à un moment donné, il y en a un qui est assis derrière. Il dit : « Fais gaffe, Robert, Robert, putain, fais gaffe. T'as failli nous foutre dans le fossé. » Robert, il se retourne, il dit : « Quoi ? C'est moi qui conduis. »
5: C'est Coco. C'est,
4: ouais, ça peut marcher avec Coco. Ça peut marcher avec Coco.
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6: Et le médecin qui discute, il y en a un, il dit à l'autre, il dit : « Quoi, quoi, qu'est-ce que tu me reproches ? » Et il dit : « Bon, il dit : « Ouais, enfin, quand même, tu as séduit des clientes. » Il dit : « Ouais, et alors, tout le monde arrive un jour à faire l'amour avec un de ses clients ou avec une de ses clientes. Et alors, où est le mal ? » Il dit : « Ouais, mais toi, t'es vétérinaire. » Je viens de l'inventer.
9: Mais sous l'éveil.
4: S'il y avait un concours du plus gros loser, eh bien toi, tu serais deuxième. Et là, on dit : « Mais pourquoi pas premier ? » Il dit : « Parce que t'es loser. »
9: Ah, elle est terrible, celle-là. Elle est très, très bien.
0: Même
9: très
0: là,
9: bien.
0: Il ne peut pas gagner.
9: Elle est très, très bien. Elle est très, très bien.
4: Même là, il finit seconde. « Allô ? Je suis perdu dans la forêt. Viens me chercher, chérie. Au secours. » Et là, on dit : « Ok, t'es où ? » Il est à côté d'un arbre. Je conduis tellement mal, hein, ok, on connaît, hein. Je conduis tellement mal que quand je suis au volant, le GPS il parle pas, il prie.
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4: Laetitia donc est en train de nous expliquer qu'il y avait une chanson pour le consentement mutuel, apparemment.
5: Voilà.
4: Donc un sujet assez sérieux.
9: Oui.
4: Voilà.
5: Voilà, mais qui a été, il y a un clip qui est énorme. Tellement c'est décalé, genre filmé années 80, la chanteuse elle est maquillée, mais vraiment années 80, coiffée, brushing, machin, les musicaux, il y en a au pipo. Enfin, je vous conseille d'aller voir déjà rien que pour rigoler. C'est mais Andy. Derrière, Andy et ça s'appelle, c'est la chanson du consentement, c'est quand... Ça,
4: d'accord,
5: vous si tapez quand c'est oui, c'est oui.
4: Si tu réexpliques d'accord, okay. Comme avant la pause, on va plus avoir le temps de faire la chanson
5: donc,
4: encore.
5: Donc à un moment, je vais vous poser des questions et vous répondrez d'accord. Soit non, soit oui.
4: D'accord.
5: D'accord.
9: Et là, t'as pas intérêt à tenter, hein. Sinon...
5: Oui, sinon ça craint.
9: Oui.
5: Et en plus, la fille, quand elle chante, elle a une voix très très aiguë.
4: Chante-toi là, démarre là.
9: Allez, oh
5: bon, là. J'attends l'intro. Mais j'ai pas la... C'est quoi cette note ?
6: De merde.

0: c'est non. Et quand on sait pas, on garde ses doigts pour soi. Oui, oui, oui. Non, non, non. Avant de tripoter, il faut bien écouter.
1: Attention, les gars.
0: Le chien du voisin.
2: Oui.
0: Non, non, non, non.
2: Non, non, non, non.
0: La photo de mes seins.
2: Oui, oui.
0: Non,
2: oui,
0: non,
2: oui.
0: Non, oh. Non.
2: Je m'en doutais. Ah, ça, là, bah, oui, oui, oui. Bah,
3: mais oui,
2: non,
3: c'est...
2: non, non, non, non.
3: Mais
2: non,
3: c'est
2: non.
3: Se voir que tu connais pas ma voisine aussi, toi. Mais oui.
0: Et une miche de pain.
3: Oui, oui, oui, non, oui, oui.
0: Mettre les mains aux fesses.
4: Non, non, non,
0: non,
4: non,
0: non.
3: Bon, juste un doigt, alors.
0: Dominique, tu peux répondre aussi.
2: Dominique,
4: mais je connaissais la chanson.
2: Oui,
4: là,
2: oui.
3: Dominique, il y a sa femme
0: oui,
3: juste
0: mais
3: derrière.
0: Tu peux quand même répondre.
4: Bouton,

0: Ben bon, c'est pas dans la chanson ça.
1: Ah bah.
0: Deuxième refrain.
2: Mettre les mains aux fesses.
0: Non, on a
2: voilà.
0: Dit, non.
2: Siffler de sa caisse.
0: Oui.
2: Non.
0: Oui.
3: On peut rien dire.
0: Mais non, mais je parlais pas du. Je parlais de siffloter, quoi, tu vois.
3: Exactement.
0: Mais oui, vous êtes parti aussi là.
2: Siffler quelqu'un de sa caisse. Que ça soit une fille ou un garçon. Hein.
0: Ah ouais,
3: mais des genre, fois, hey, il faut pas qu'on grosse. Siffler d'une caisse et siffler parce que t'as fait une caisse pour couvrir, tu vois.
2: Siffler pour la caisse.
3: Si tu siffles, siffler quand tu fais une caisse. T'es là, t'es devant une fille, tu veux te dissimuler, t'es là. Pff, elle vient. Tu vois, c'est pas pareil.
0: Essaye de siffler en lâchant une caisse en même temps, tu vois.
2: Il a déjà essayé, ça marche pas.
0: Oui.
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0: On va aller du côté du bistrot, t'es.
5: Allez, laisse. Fais péter la bouteille.
0: On se met sur le balcon pour regarder les étoiles filantes. Mais il paraît qu'elles n'ont pas le droit de survoler Paris, alors bon.
2: Et vous savez que moi j'ai vu la comète qui est passée sur Paris, hein, 7h25 du mat.
0: La comète de qui?
6: Mais comment elle s'appelle? D'Ashley?
3: Non, c'était pas une comète
2: petite...
3: qui est passée.
2: C'était quoi une petite...
3: C'était un astéroïde.
2: C'était un astéroïde.
3: Qui faisait près de 2 kilos et qui est passé.
0: 2 kilos?
3: Ouais, oui, c'était énorme. Donc qui est passé au-dessus de Paris et c'était une immense boule lumineuse, quoi. Moi, je ne l'ai pas vu.
6: Pourquoi tu dis 2 kilos?
3: Parce que...
0: C'est pas gros, 2 kilos.
3: Mais c'est énorme, si. Bah, attends, la Terre a été détruite avec un astéroïde qui faisait 1 kilomètre, hein. Enfin, je veux dire...
0: Non, mais tu as dit 2 kilos.
3: Non, 20 centimètres. Désolé.
6: Ça va de mieux en mieux.
3: 2 kilos, 20 centimètres. Donc c'était vraiment...
0: Oui, non, si tu le prends dans la gueule, c'est sûr, ça pique. Mais
3: ah ben, ça pique.
0: Et puis il arrive vite.
3: Et oui. Et donc il est passé, et elle l'a vu. Et moi, après, tout de suite, on était voir sur Internet. Moi, heureusement, je réfléchissais intensément.
6: Et tu lui as parlé? Il a dit, où tu vas?
2: Oui, j'étais surprise parce que on a l'habitude de regarder les étoiles filantes. C'est le temps de dire, une étoile filante, faut que je fasse un vœu. Et c'est trop tard. Alors que là, ça.
0: Là, t'as
2: ça...
0: eu le temps de réfléchir.
2: J'ai eu le temps de dire, mais qu'est-ce que c'est? Oh, c'est beau. Oh, c'est une étoile filante. Non, c'est plus lent qu'une étoile filante. C'était assez émouvant.
6: Et une étoile filante, c'est à des milliards de kilomètres, bien sûr.
0: Non.
6: Comment les avions les prendraient dans la gueule, non?
3: Mais non, c'est, c'est des météorites qui pénètrent dans l'atmosphère, qui sont désagrégés. C'est de la poussière.
6: Mais un avion risque d'en prendre un.
0: Désagrégés comme les professeurs.
3: Il y a 200 000 tonnes qui tombent par an sur la Terre. Mais c'est souvent. Que de la poussière de météorites, parce qu'elle est désagrégée par la ceinture de Van Allen.
6: Ouais.
3: Donc elle est désagrégée, mais toutes les
0: la
3: étoiles...
0: La ceinture de Van Allen.
3: Toutes les...
6: C'est un groupe de rock.
3: C'est vraiment plus le groupe de rock Van Allen. Van Allen, la ceinture, c'est la ceinture qui nous protège, qui entoure la Terre. Et en fait, les météorites, quand elles pénètrent, elles sont désagrégées par la ceinture, elles tombent en poussière, c'est les étoiles filantes. Donc c'est tout ce qui pénètre dans l'atmosphère, les étoiles filantes. Pour ça que quand il y a une comète qui passe, la poussière de la queue de comète va faire des pluies d'étoiles filantes sur la Terre.
6: Mais Ashley, je l'ai inventé ou pas? Il y a une comète qui
0: s'appelle... Non, Halley, la comète de Halley.
6: La comète de Halley.
3: Oui, mais on ne la voit qu'une fois dans sa vie, parce qu'elle passe tous les 80...
6: Mais il n'y a pas longtemps.
3: Oui, elle est passée il y a une vingtaine d'années, elle passe tous les 80 ans.
0: D'ailleurs, elle vous envoie le bonjour.
6: Ah, tu veux.
3: Elle va bien. Moi, j'ai croisé chez Leclerc,
6: elle va bien.
3: Oui, elle est en pleine forme.
0: Bonjour.
3: Un peu peur.
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0: Allez, les affreux Jojo sont de retour. Laetitia donc, est en train de nous expliquer qu'il y avait une chanson pour le consentement mutuel, apparemment.
2: Voilà.
0: Donc, un sujet assez sérieux.
3: Oui.
0: Voilà,
2: mais qui a été, il y a un clip qui est énorme, tellement c'est décalé, genre filmé années 80, la chanteuse elle est maquillée, mais vraiment années 80, coiffée, brushing, machin, les musicaux, il y en a au pipo, enfin je vous conseille d'aller voir déjà rien que pour rigoler,
0: Andy,
2: ça s'appelle, c'est la chanson du consentement, c'est quand ça,
0: d'accord.
2: Si vous tapez quand c'est oui.
0: Si tu réexpliques comme avant la pause, on va plus avoir le temps de faire la chanson
2: encore. Donc à un moment, je vais vous poser des questions et vous répondrez

0: Mais on ne sait toujours pas pourquoi il n'existe pas d'aliments bleus. Eh bien, il semblerait que cela soit dû au fait que la couleur bleue naturelle est très très rare.
1: Ben oui, il y a des fleurs bleues.
0: Alors, les molécules organiques ne peuvent être bleues que dans des conditions très spécifiques. Il faut qu'elles soient alcalines, c'est-à-dire basiques, avec un pH supérieur à 7.
1: Et des piles, quoi.
0: Moi, je ne fais que lire, là. Là, je n'ai rien compris. Ce fait étant très rare pour ce genre de molécules, la couleur bleue n'est donc pas présente au profil des autres teintes.
2: Ouais. Ceci dit, ils expliquaient aussi que là, nous, on a le ciel bleu, mais la Terre n'a pas toujours eu le ciel bleu. C'est l'angle d'attaque des rayons du soleil et puis de l'atmosphère qui fait que...
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1: Bon, vous voulez finir une émission par un jeu ou...
4: Oui.
1: Bon, oui. Oui, ça oui, parce que vous n'avez pas le choix. Voilà. Les acronymes ou l'origine des emblèmes des logos de voitures.
4: Celui qui te trouve en premier.
1: Ah, c'est marrant ça. Logo des voitures.
2: Ah ouais.
0: Non, mais c'est un truc de garçon.
1: Moi, je connais pas.
4: Ouais, mais tu les connais, le logo, non? Voiture, c'est féminin.
1: Non, mais attends, c'est le logo Renault, c'est un losange.
0: Ouais,
1: Peugeot, c'est un lion, tu vois, des trucs...
0: Mais je sais pas pourquoi.
1: Mais je vais te le dire, ça, par contre.
0: Ah.
4: Mais nous non plus, on sait pas.
0: Non, mais je croyais qu'il fallait deviner que
2: non,
0: vous saviez.
2: Non, on sait pas, on va essayer de trouver, mais...
1: Moi, oui, alors on va commencer par une difficile, comme ça vous le trouverez pas. Alfa Romeo, ils appellent ça le Bischione. Le logo d'Alfa Romeo, il est compliqué, le logo d'Alfa Romeo.
2: On dirait les armoiries.
1: Oui.
0: C'est des chevaux, non? Il y a pas deux chevaux
4: Non, c'est le cousin, c'est Ferrari.
0: Ah, c'est Ferrari.
1: Il y en a qu'un cheval. Quand il y en a deux, c'est Ferraro. Quand il y en a plusieurs.
4: Ouais, c'est les chocolats.
2: Les Ferraro Roche d'or.
1: Un chocolat. C'est une marque qui a été créée en 1910. Donc, d'un côté, il arbore la croix rouge représentant le blason de la ville. Et le fameux Bischione. Emblème donc de la famille des Visconti. Et l'emblème des Visconti, eh bien écoute, et ça, faut que je regarde vraiment sur l'Alfa Romeo parce que c'est vraiment curieux. Ça montre un serpent dragon, c'est-à-dire ça a le corps d'un serpent avec la tête d'un dragon, en train de dévorer un individu. Voilà.
0: Ah oui.
2: Ah ouais. J'ai jamais remarqué, tu vois.
0: Non plus. Non, alors la société. C'est petit, ça se voit pas.
1: Mais ça se voit, si. J'ai vu le logo sur le net, ça se voit bien, mais on fait pas attention.
2: Non.
1: Mais c'est, tu vois, le
2: la ville, c'est l'emblème de quelle ville?
1: Milan.
2: Milan. D'accord.
1: Alfa, ça voulait dire Anonima Lombarda Fabrica Automobili.
2: Ah d'accord, ça n'a rien à voir avec Alpha
0: rien à voir avec
2: et
0: la première lettre de l'alphabet.
2: Ah ouais,
4: ça
2: ne
4: s'occupe pas pareil déjà.
2: Ah, ouais.
1: Donc c'était la société anonyme lombarde de construction automobile qui devient Alfa Romeo en 1915 après la prise de contrôle de l'ingénieur Nicolas Romeo.
2: D'accord, qui était marié avec Juliette.
4: Bien évidemment.
2: Tout le monde le sait.
1: Voilà. Maintenant,
4: il y a une histoire là-dessus.
2: Oui, oh,
1: le logo Audi.
0: Alors, ah, c'est des cercles.
1: C'est quatre cercles.
0: Je le savais.
1: Ouais.
0: Je l'ai dit avant, toi. C'est moi qui ai le camembert.
2: Pourquoi 4 cercles? Est-ce que ça a rapport avec les Jeux Olympiques?
1: Non, parce qu'il y en a 6.
2: Non, mais ça aurait pu.
4: Non, 5, mais on compte pas.
1: 5?
4: Non, oui, mais on compte pas.
1: C'est pas 4 et 2?
4: Mais les 5 continents, ouais.
2: Oui, de toute façon, quand on est, mais on compte pas.
4: Il y en a 6, carrément.
2: C'est pourquoi des cercles?
1: C'est dur aussi.
2: Ouais, on trouvera pas.
1: Les anneaux de la firme basée à Ingolstadt sont la réunion de 4 entités indépendantes entre 1928 et 1932. Il y avait donc Audi, DKW, Horsch et Wanderer.
2: D'accord.
1: Ça symbolise en fait les 4...
2: qui sont associés, quoi.
1: Voilà.
4: Qui sont,
2: d'accord.
1: Et pour ce qui est de la signification de son nom, l'acronyme Auto Union Dutch Industrie, groupement allemand des industries de l'automobile, il est relatif au sens de Louis. À double titre en latin, Audi peut être traduit par l'impératif écoute.
0: Ah,
4: ah ben oui.
1: Bon allez, les infos, c'est terminé pour aujourd'hui. On se retrouve la prochaine fois. Salut.
4: Salut.
0: Au revoir.
4: Au revoir.

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0: 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En 1977, Diane Curis va commencer le tournage du film Diabolomante. Elle rencontre Yves Simon, qui fait partie de ce que l'on appelle à l'époque la nouvelle chanson française. Elle lui demande de faire une chanson pour son film. Yves Simon n'est pas du tout intéressé par une chanson. Il préfère composer la musique du film. Faire une chanson, cela lui semble trop commercial. Il refuse, malgré l'insistance de la réalisatrice. Un jour, il ouvre son courrier dans sa maison de disques et il découvre une lettre d'une lycéenne qui lui révèle toute son admiration, voire plus, avec son langage d'adolescente. Il est très touché par cette lettre. Puis il découvre que c'est la petite fille du directeur de sa maison de disques qui lui a envoyé cette lettre par le fan club. Il fait cette chanson, Diabolomante, inspirée par le contenu de cette lettre, le film et la chanson que l'on n'a pas oublié aujourd'hui.
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1: 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Eddie Mitchell et Coluche, en mars 1980, c'est un rocker.

En avril 1975, Annie Cordy et Adamo, en costume d'époque des années 1900, équipés d'appareils photo, interprètent, sur une plage de Normandie, « Les filles du bord de mer », une chanson des débuts d'Adamo dans les années 60.

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En juin 1976, nous retrouvons Mort Schumann et Michel Delpech au comptoir autour d'un verre de whisky interprétant Long Long Road.

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0: 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Phil Collins, One More Night. Chanson sortie le 6 avril 1985. Extrait de l'album No Jacket Required.

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0: Bonjour à toutes et à tous et bienvenue sur votre radio préférée. C'est Freddy, vous êtes dans le Remember of Past Day. Oui, nouvelle session de Classic Funk. Tous les plus grands morceaux funk qui ont pu bercer vos années 80. Alors ça fait vraiment plaisir de les réécouter. On va commencer tout de suite avec un des précurseurs de la musique funk. Je veux dire le grand James Brown. C'est un morceau sorti en 1970. Le titre Sex Machine. Allez, c'est parti. Excellente écoute et bienvenue encore à toutes et à tous sur votre radio préférée. Ciao.
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classique de chez classique, Mr. James Brown, Sex Machine. Allez, on fait un bond de 14 années plus tard. La Miss Jocelyn Brown sortait un morceau en 1984, une petite bombe, Somebody Else's Guys. Et ça, c'est tout de suite pour le plaisir de vos oreilles.

Ah, quelle superbe voix, cette Jocelyn Brown, Somebody Else's Guys, sortie en 1984. Et je suis sûr que vous avez dansé là-dessus, dans les clubs, dans les boîtes de votre région. Ou alors c'était peut-être votre imagination qui vous jouait des tours, ou juste une illusion. Très belle transition, en tout cas. Le groupe Imagination avec Just an Illusion, ça c'est sorti en 1982 sous le label MCA Records.

Ah, le groupe Imagination, Just an Illusion. Ils avaient commencé par un gros titre qui avait fait un énorme carton. C'était Flashback. On se l'écoutera dans une prochaine émission. Pour le moment, on repart en 1983 avec le groupe Surface. Le titre Falling in Love, c'est sorti sous le label Salsoul Records ou même Ramshorn Records.

0: Maintenant.
1: Et oui, une tranche de vie inoubliable avec le groupe Élégance. C'est sorti en 1982. Le titre Vacances, j'oublie tout. C'est sorti sous le label Barclays ou même Polydor. Comme quoi, en France, on faisait des petits trucs sympas aussi, hein.

À vacances, j'oublie tout. C'est chanté avec élégance et par élégance même. Allez, on s'écoute un autre gros tube français. C'est sorti en 1981, toujours sous le label Barclay. Chagrin d'amour, chacun fait ce qui lui plaît. Vacances.

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Ah, toujours en 1982, Cherry débarquait avec Murphy's Love. C'est sorti sous le label 21 Records. Et ça, c'est tout de suite pour le plaisir de vos oreilles. C'est Freddy, c'est Remember of Past. Ça y est, je bafouille. Et bienvenue à ceux qui viennent de nous rejoindre. C'est chaque semaine sur votre radio préférée.

Vraiment super sympa cette version maxi, 6 minutes 30 de pur bonheur. C'est quand même une production Freddie James et Madame Geraldine Hunt quand même. Allez, on retourne en 1983 avec un groupe qui a fait un gros carton. On les a un peu perdus de vue par la suite. C'est le groupe Charade avec Gimme the Funk.

groupe Charade qui n'a pas dansé là-dessus en boîte ou même chez vous hein, quand vous bougiez les meubles, les tables, les chaises et que vous faisiez vos petites soirées. C'était vraiment excellent. Hein. Remember Past est fini. J'espère que vous avez passé un excellent moment en ma compagnie. Pour moi, comme d'habitude, ça a été nickel. Et on va se quitter avec un groupe qui a vraiment sorti plein de tubes dans les années 80. C'est le groupe Delegation. Le titre Put a Little Love on Me. Un gros carton sorti en 1979. Allez, moi je vous dis à très très bientôt pour un prochain opus de Remember of Past. Restez connectés sur votre radio préférée. Il y a plein de bonnes choses qui suivent. Allez, ciao, bye.

Histoire de chanson. Nous sommes en mai 1974. À cette époque, 4 45 tours par an. Et tous les artistes se préparent pour sortir le tube qui deviendra peut-être le tube de l'été. En studio, c'est Jérôme à la mélodie. Son directeur artistique, Jean Albertini, trouve cette mélodie super efficace, mais il n'est pas convaincu par le texte et donc suspend la répétition pour l'enregistrement. Durant cette attente, l'ingénieur du son commence à fredonner « Oui Jérôme, c'est toi ». Et là, « C'est Jérôme » continue par « Non, je n'ai pas changé ». Tout de suite, Jean Albertini réagit en disant « Oui voilà, c'est ça le titre, le refrain » et refait le texte avec « C'est Jérôme » sur cette base. À la fin de la séance d'enregistrement, Jean Albertini et C. Jérôme feront chacun un chèque de 10 000 francs, 1 500 euros, à l'ingénieur du son pour son inspiration. Cette chanson deviendra l'un des principaux tubes de C. Jérôme.

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2: Et le Storytube 70 du jour commence en 1976 avec une chanson écrite par Joan Jett et Kim Fowler pour le groupe The Runaways. Ça s'appelle tout simplement Cherry Bomb et c'était sur leur premier album éponyme.

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1: Because of Loving You est une chanson qui a été enregistrée en 1978 pour la première fois par Moon Martin. Robert Palmer l'a repris un an plus tard et est devenu un de ses hits favoris, un de ses hits

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1: Et puisque l'émission du jour, le Story Tube du jour a commencé de façon très rock'n'roll, nous allons continuer en chanson française avec Dans un vieux rock'n'roll, un extrait du deuxième album studio de William Scheller, sorti en 1976.
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Rock'n'roll toujours avec une chanson écrite et composée par Elton John et Bernie Taupin en 1972, Crocodile Rock.

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2: Avec un changement de rythme, changement de programme, avec Boney M et Daddy Cool, c'était vraiment leur premier succès international. Nous étions en 1976. She's crazy like a fool.

Don't Let Me Be Misunderstood de Santa Esmeralda et Laura Gomez. Tout a été dit sur cette chanson, ou presque. La version de 1977 que l'on va écouter était en pleine période disco de cette deuxième moitié des années 70. C'était la folie, c'était le succès.

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5: En France aussi, c'était la folie du disco et Sheila a eu sa période disco en 1979. Elle a même demandé au groupe Chic de lui écrire et de lui composer Spacer.

C'est cette même année 1979 que sortait Chiquita, le premier single de l'album Voulez-vous du groupe suédois ABBA.

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2: Alors, ce StoryTube 70 a commencé avec du rock'n'roll. Nous sommes ensuite passés à la période disco et nous voici revenus dans le rock avec le groupe Rarebird, un groupe de rock progressif créé en 1969. Le 14 février 1970, le 45 tours de Sympathie, certainement un des titres les plus connus du groupe, était disponible dans les bacs et c'était le succès au rendez-vous.

Merci, merci Mi, et le deuxième extrait de l'album Concept de Marvin Gaye. Le 45 tours est sorti le 21 mai 1971. Cet album Concept était très visionnaire pour l'époque, puisqu'il parlait déjà de l'environnement et des agressions de l'homme envers sa planète.

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2: En 1960, Salvador Adamo participe à un concours de Radio Luxembourg. Il remporte la finale à Paris et il rencontre un premier succès en 1963 avec « Sans toi, mamie ». C'est la même année que, grâce à Annie Cordy, il effectue sa première télévision. « J'avais oublié que les roses sont roses » est arrivé 10 ans plus tard.

chanson française toujours, avec en 72 également, que Marianne était jolie, une chanson de Michel Delpech, c'est lui qui a écrit les paroles, la musique est de Pierre Papadiamandis.

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1: En 1973, sortait le second album de Daniel Guichard. Voici le titre éponyme. Ça s'appelait La Tendresse.
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1: Et c'est en 1972 avec le groupe Middle of the Road et Sacramento que va se terminer le Storytube 70 du jour. Le groupe a été fondé à Glasgow le 1er avril 70 et comme ils ne rencontraient pas le succès à Glasgow, ils sont partis en Italie et là ils ont rencontré un promoteur et voilà, l'histoire a commencé comme ça.

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Voilà qui fait carrément du bien. On avait eu droit à deux chansons inédites pour les 40 ans du groupe en 2012 avec la sortie du best-of. Ils ont dévoilé une chanson qu'ils déclarent inspirée par l'actualité. Bon, le texte était apparemment un petit peu différent, puis ils l'ont un peu modifié pour que ça colle une histoire de ville fantôme. Living in a Ghost Town, vivement le futur album. On va retrouver dans un tout petit instant Moses avec Weather, un extrait de l'album Almost Everything is Bullshit. C'est un nouveau numéro de Pop Rock Time. Et après le titre des Rolling Stones, on pourra ajouter d'Oasis, Noel Gallagher, qui a dévoilé une vieille démo inédite d'Oasis qu'il croyait perdue à jamais, relançant du même coup les espoirs de reformation du groupe. Noel Gallagher a dévoilé ce titre complètement inédit qui s'appelle Don't Stop. Écoutez bien, ce qui est étonnant avec cette chanson, c'est que ce n'est pas Liam Gallagher qui est au micro, c'est Noel Gallagher qui chante. Écoutez bien cette chanson, c'est en mode démo évidemment, donc excusez un petit peu le son, c'est Don't Stop, c'est dans Pop Rock Time.

C'est extrait d'un EP qui s'appelle Otis Big Guitar. On écoutait les Green Day avec Wild Wand, le groupe de punk rock américain Green Day qui a regroupé dans un mini-album de nouveaux mix des chansons All of Lazy Bones et Wild Wand, extraites de la trilogie Uno, Dos et Tres sortie en 2012. Les Green Day qui ont publié un album qui bonifie le tout maintenant avec cet EP. Décidément, les fans sont gâtés. Tout à l'heure, les Stereophonics, on s'arrêtera en 1999, l'album Performance and Cocktail, on ira trouver Roll Up and Shine. Stereophonics, groupe de rock britannique qui sont originaires du Pays de Galles. On écoutera également Billy Joe Armstrong de Green Day avec I Think We Are Alone Now. Billy Joe Armstrong qui est né à Oakland en Californie, connu pour être le chanteur de Green Day. On l'écoutera tout à l'heure en solo avec le titre I Think We Are Alone Now, une chanson écrite et composée par Richie Cordell en 1966. On écoutera Billy Joe Armstrong en solo sur un EP qui avait été publié en décembre 2006. C'est dans quelques minutes. Mais là tout de suite, Dreamers featuring Grandson. Dreamers, c'est un trio pop-rock américain avec Nick Wold, Mark Nelson et Jacob Lee Wick. Le trio s'est formé en 2014. Dreamers featuring Grandson, on écoute ici Heatseeker

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La chanteuse française Avril Lavigne. Oui, ça fait drôle hein, quand on dit chanteuse française. En fait, elle est canadienne, mais elle a la double nationalité parce que sa maman est française. Avril Lavigne, on écoutait ici We Are Warriors pour aider l'association Project Hope qui aide le personnel soignant du monde entier. Elle a dévoilé cette chanson We Are Warriors. Elle a retravaillé sa chanson Warrior présente sur son dernier album. Dans un instant, on y retrouve ZZ Top avec Dirty Dog, un extrait de l'album Eliminator, le 8e album studio du groupe de blues rock américain ZZ Top, un album Eliminator sorti en 1983. On écoutera Dirty Dog et puis Pop Rock Time aime ce titre et on a décidé de vous le partager. Joachim Garraud avec Joe Davis.

And Friends, on va écouter Lullaby, un titre électropop collaboratif réalisé par l'immense Joachim Garraud et ses amis avec la voix de Joe Davis. Joachim Garraud qui est né en septembre 68 à Nantes. C'est un DJ français, remixeur, producteur plutôt connu. Il collabore avec divers artistes comme Jean-Michel Jarre ou encore David Guetta, avec lequel il partage d'ailleurs de nombreuses productions. Joachim Garraud, vraiment un coup de cœur Pop Rock Time. Je vous passe ça dans un tout petit instant, le titre Lullaby. On a aussi tout de suite All Time Low avec Black Beer pour Monsters, un extrait de l'album Wake Up Sunshine. All Time Low, c'est un groupe de pop-punk américain. Ils nous viennent du Maryland, dans la banlieue de Baltimore. On écoute All Time Low et Black Beer avec Monsters. Ça fait partie d'un album. L'album s'appelle Wake Up Sunshine. 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

The Huda featuring Travis Barker avec Cover You, album I Would Rather Die Than Let You In. The Huda, c'est un groupe de rock anglais, ils nous viennent du Hertfordshire. Le groupe existe depuis 2015, on les écoutait ici avec cette nouveauté. À venir, The Wreck tout à l'heure pour Out of Style, Infinitely Ordinary. The Wreck, c'est un groupe de rock et de rock alternatif américain. Ils nous viennent de Los Angeles, on les écoutera dans quelques minutes. On ira retrouver aussi AC/DC, un extrait de l'album For Those About The Rock We Salute You, le 8e album qui était sorti en 1981, un album qui s'est vendu à plus de 12 millions d'exemplaires à travers le monde, dont 4 millions rien qu'aux États-Unis. Il est le premier album d'AC/DC à atteindre la place de numéro 1 d'ailleurs dans les charts américains. AC/DC dans quelques minutes, et puis là, c'est Falls avec Like Lightning, un extrait de l'album Everything Not Safe Will Be Lost, partie 2. C'est le 6e album du groupe de rock britannique Falls, formé en 2005, un album qui est sorti en octobre 2019. Falls Like Lightning. Je vous quitte ici. Salut.

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1: 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En 1973, Serge Gainsbourg s'inspire du poème de Paul Verlaine, Chanson d'automne, pour écrire cette chanson « Je suis venu te dire que je m'en vais ». Les larmes et reniflements que l'on entend dans la chanson viennent de Jane Birkin, son épouse, car leur fille Charlotte est partie en vacances quelques semaines en Angleterre chez sa grand-mère. Serge, avec l'accord de Jane, ajouta ses pleurs tout au long de la chanson, accentuant le côté dramatique de la chanson. Cette chanson a été un énorme succès pour Serge Gainsbourg.
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1: Noir et blanc réalisé ce soir par Fabrice Grisard, un cocktail de jazz vocal, de blues, de standard et de black music en général, avec aujourd'hui Ray Charles, Claude Nougaro, John Newker, Sam Cooke, Nina Simone, Julie London, entre autres. Et pour débuter cette émission, Ella Fitzgerald, soutenue par l'orchestre de Count Basie, dans un enregistrement réalisé en 1963. Et à propos d'anniversaire, j'ajouterai, mais vous en avez certainement entendu parler, que The First Lady of Song, la première dame de la chanson, comme on la surnomme, Ella Fitzgerald, on l'écoute en The Sunny Side of the Street.

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Amos Milburn, l'un des pionniers du rhythm and blues après la Seconde Guerre mondiale, ce rhythm and blues qui annonçait l'âge d'or du rock'n'roll. Amos Milburn, un pianiste au style ravageur, chanteur à la voix pleine de chaleur, également au gosier bien arrosé pour tout vous dire. Je vous propose de poursuivre avec un bluesman bien connu des Français, également chanteur-pianiste, originaire de la Nouvelle-Orléans. Il a enregistré l'un de ses meilleurs albums, sinon son meilleur album d'ailleurs, pour la firme Atlantique à la fin des années 50, album intitulé Blues from the Gutter, dont est tiré Junkers Blues, qu'on écoute. Ah, je l'ai presque oublié de vous préciser. Il s'agit de Champion Jacques Dupré.

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0: Danser sur moi, Claude Nougaro, en 1973. Danser sur moi, c'est l'adaptation de Girl Talk, une composition de Bobby Troup, l'ancien mari et producteur de la chanteuse-actrice Julie London. Avant Claude Nougaro, on a écouté le grand par la voix, Jimmy Rushing, dans le sublime Shipwrecked Blues, avec Coleman Hawkins au saxophone ténor. À présent, dans Noir et Blanc, un chanteur pianiste blanc, celui-ci au style jazzy, bluesy, voire genre cabaret, Moose Allison, aucun lien de parenté, bien entendu, avec Luther et Bernard Allison, noir pour leur part. Moose Allison qui nous parle d'un esprit vagabond dans Your Mind is on Vacation.
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Love Me or Leave Me, Nina Simone, qui avant de revenir au premier plan s'était faite oublier pendant une bonne partie des années 70, alors qu'elle connaissait quelques problèmes avec la justice américaine pour fraude fiscale. Autre chanteuse dans Noir et Blanc, on y faisait allusion il y a quelques minutes, Julie London, qui a dû faire rêver plus d'un marin avec son album Calendar Girl, en français la fille du calendrier. Sur la pochette de ce disque, elle posait dans 12 tenues, pour les moins alléchantes, une pose par mois. Une chanson par mois également sur cet album, et là j'ai choisi June in January, Julie London.

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Les feuilles mortes, version piano bar par Liane Folly. Liane Folly qui a vendu plus de 400 000 exemplaires de son album Rêve Orange. Auparavant, Vest Foolish Things était interprété par Sam Cooke avec sa voix de velours. Solomon Burke, chanteur noir comme lui, a raconté qu'un jour, en tournée dans le sud des États-Unis, ils avaient tenté de rentrer ensemble dans un resto. La serveuse, une blanche, reconnaissant Sam Cooke, avait pris la commande, leur argent, en affirmant qu'elle ferait passer leur plat par la porte de service. Seulement voilà, quelques minutes plus tard, la police débarquait, les emmenait au poste, les mettait à poil et les forçait à chanter dans leur tenue d'Adam. Triste histoire. Enfin, passons à un autre chanteur black, beaucoup moins connu, Jesse Belvin, dans It's Alright With Me, extrait d'un album qu'il enregistra avec le saxophoniste clarinettiste de jazz Art Pepper.

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tiré de son légendaire album Genius plus Soul égale Jazz, album dont Quincy Jones co-signa les arrangements. C'était Ray Charles au tout début des années 60 dans I'm Gonna Move to the Outskirts of Town. Avant le Genius, Chris Connor, chanteuse blanche originaire de Kansas City, interprétait I Hear Music. On revient au blues pur dans ce noir et blanc avec un morceau créé par Amos Milburn, le grand spécialiste des odes à l'alcoolisme. Morceau interprété celui-là par John Lee Hooker. Allez, on trinque tout de suite ensemble sur le rythme de One Scotch, One Bourbon, One Beer, un whisky, un bourbon, une bière, vous l'avez compris.

0: extrait de Johnny Hooker, You Don't Love Me, était interprété par le grand prêtre du British Blues, autrement dit John Mayall. Il s'agissait d'un enregistrement de 1966, et à l'instant, je veux pas descendre, c'était Paul Persson en 83.
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0: Ainsi s'achève notre petit voyage dans le temps et dans l'espace. Je vous retrouve pour un autre numéro de Noir et Blanc. Fabrice Grisard, qui réalisait cette émission, se joint à moi pour vous souhaiter une très agréable fin de soirée. Bonsoir.
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1: 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Rencontre avec, au fil de nos rencontres, nous évoquerons le parcours d'une artiste, d'un groupe. Une rencontre avec le groupe ABBA, en compagnie de Claude Michel-Evin, qui fut leur attaché de presse pour la France.

0: Le groupe ABBA s'est trouvé à la tête des hit-parades durant 8 années. Les musiques d'ABBA nous montrent l'influence continue de ce quatuor qui s'est positionné juste après Volvo dans le classement des plus grands exportateurs suédois. ABBA est aujourd'hui encore un de ces groupes légendaires de pop-rock les plus accomplis de tous les temps. Björn Ulvaeus, Benny Andersson, deux stars du groupe suédois, auxquelles va s'ajouter la femme de Björn, Agneta, et la petite amie de Benny, Annie Frid, qui devient Frida, chanteuse d'origine norvégienne.
1: 1974, Waterloo. Cette chanson compare une romance à la défaite de Napoléon au cours de cette bataille. Elle enthousiasma le jury international et remporta le concours Eurovision de la chanson qui se tenait à

0: nous passons cette heure consacrée au groupe ABBA en compagnie de Claude Michel Évin, qui a été leur attaché de presse pour la France.
1: J'exerçais à l'époque des fonctions d'attaché de presse. Donc moi, je les ai connus dès leur ascension vertigineuse vers les succès internationaux qu'on a connus, c'est-à-dire en 74, après Waterloo, qui était donc leur premier gros succès. Les filles, bon, il y en a une qui était aguicheuse, c'était Agnetha, bien qu'étant très timide aussi, en fin de compte, et surtout assez solo. Intellectuellement, Björn et Benny étaient assez cultivés, puisque c'est des gens qui avaient poursuivi pas mal leurs études. Frida était, elle, plus star, plus poseuse, chanteuse de jazz au départ de sa carrière, elle était chanteuse de jazz, donc avec une certaine culture musicale quand même.

0: voit au Bourget. Pourquoi au Bourget? Parce qu'à l'époque, les avions internationaux de la SAS arrivaient encore au Bourget, donc c'est pas d'hier, c'est fin 14, donc. J'ai vu un Jean Charmant qui découvrait l'Europe continentale, puisqu'ils avaient les succès qu'ils avaient eu. Ils avaient eu un succès en 73 qui s'appelait Ring Ring, qu'ils avaient propulsé en tête des parades autrichiens, d'Afrique du Sud, d'Angleterre, enfin de Suède. C'est un groupe qui était déjà un petit peu connu au plan international, mais encore une fois, c'était vraiment les prémices.
1: Nous écoutons donc Ring Ring, premier succès qui a révélé le groupe ABBA en 1973, avant Waterloo.

Donc il débarque gentiment, de façon très simple, pour cause, il n'est pas encore connu, il n'a pas encore donc gravi les escaliers de la célébrité. Il débarque. Je me souviens que Björn Ulvaeus, donc le guitariste du groupe, avait à l'époque une guitare dont il ne voulait pas se séparer, qui était une guitare avec plusieurs branches, comme une étoile, si vous voulez. C'était assez curieux. Et ça, c'était vraiment la chose qu'il fallait pas toucher, à laquelle il ne fallait pas toucher. Il voulait absolument la porter lui-même, d'ailleurs, et la garder avec lui dans la voiture, dans la limousine qu'on leur avait louée à l'époque.

0: Bjorn et Agnetha avaient une fille, enfin, qu'ils ont toujours, bien sûr, qui avait 3 ans à l'époque, et n'aime pas trop partir loin, trop longtemps. Alors, il y a des petites anecdotes là-dessus. Quand il venait faire une télévision, s'il devait rester plusieurs jours à Paris, qu'il y avait un week-end, ça m'est arrivé une fois, et moi, ils ont fait une vie d'enfer pour retourner en Suède, uniquement pour le week-end, alors que d'autres émissions de télévision étaient prévues pour eux au début de la semaine suivante. Benny et Frida étaient restés, eux, ravis d'être à Paris, ville qu'ils aimaient beaucoup. Ils avaient commencé à écumer pas mal de bons restaurants parisiens. Plus succès aidant, plus les voyages leur ont permis de découvrir à l'étranger, notamment la cuisine française qu'ils adoraient. Donc, ils étaient très friands de ça.
1: 1977. En octobre, Frida et Benny se marient. En décembre, Bjorn et Agnetha divorcent. C'est durant cette année que le groupe entame sa première série de concerts. Ce fut aussi l'année d'un projet inachevé, une mini-comédie musicale dont la chanson la plus populaire et la plus représentative est « Thank You for the Music », qui ne sortit qu'après la séparation du groupe.
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0: À l'époque, ils envisagent notamment d'ailleurs d'aller de partir de Suède pour cause de taxes. Il faut savoir qu'ils ont monté un système très intéressant là-bas. Enfin, leur manager Stig Andersson, pardon, a monté un procédé très intéressant puisque dans les pays où la monnaie n'était pas forte et où ils pouvaient pas récupérer de l'argent, donc l'URSS, la Pologne, les pays de l'Est, ils envoyaient des bandes, ils vendaient leurs disques donc en monnaie locale, et comme cet argent ne voulait rien à l'ouest, si vous voulez, ils avaient monté un système de troc, c'est-à-dire qu'ils achetaient avec cet argent, il faut savoir qu'ils vendaient beaucoup beaucoup de disques aussi dans ces pays-là, des matières premières, du gaz, du pétrole, du blé, ce que vous voulez, et ils leur vendaient après l'État suédois. Donc c'était une meilleure façon pour eux de d'être présents dans ces pays-là, où encore une fois la monnaie est pas chère, et où, en plus qu'on ne peut pas changer, pour récupérer de l'argent donc des pays de l'Est. Et ça a très bien fonctionné. Je crois qu'ils ont d'ailleurs eu des félicitations de la couronne scandinave, enfin la couronne suédoise, pardon, puisqu'ils ont été meilleurs exportateurs ou importateurs, ils ont reçu un award pour ça à l'époque.
1: 1977, ABBA entame sa première série de concerts. C'est aussi l'année où le groupe est la vedette d'un film long-métrage tourné en Australie.

0: leur dernière tournée qui démarre aux États-Unis donc à la fin de cette année, là, 77, pour se poursuivre par l'Europe début 78. Ça a commencé par un concert auquel j'ai assisté à Göteborg, puisque j'avais été invité par le management du groupe à venir les voir en Suède. Ensuite, ils sont passés à Paris, à la Porte de Pantin à l'époque, donc courant avril, mai, je ne sais plus exactement quand. Ils l'ont fait toute l'Europe, pour finir, cette même année-là, en Australie, où ils étaient un groupe plus important, paraît-il, que les Beatles. Alors, à la suite de cette tournée, d'ailleurs, sur une australienne, un film a été réalisé qui s'appelait ABBA The Movies, qui donc relatait toute leur tournée australienne.
1: Chiquitita devint objet d'un acte de charité. Les bénéfices furent consacrés au Fonds des Nations Unies pour les enfants. Les revenus furent estimés à plusieurs centaines de milliers de livres sterling.

1979. Les succès continuent à s'accumuler. Does Your Mother Know s'écarte légèrement de la formule gagnante habituelle. Chanson interprétée par Björn et non pas par Agnetha, comme c'était normalement le cas.

0: Jimmy Anderson et Einfried Lindstadt se marient. Ils vivaient ensemble depuis 8 ans, à peu près. Ils décident de se marier, donc ils avaient été mariés déjà chacun de leur côté avant. Benny avait des enfants dès leur premier mariage, donc, et Einfried aussi. D'autre côté, par contre, ça se gâte plutôt, puisque Björn et Agnetha divorcent. Ce qu'on avait pressenti l'année d'avant, c'est malheureusement pour eux et surtout pour la bonne marche du groupe.
1: Voulez-vous, morceau phare de l'album de cette année 1979. Cet album est une nouveauté, car les chansons beaucoup plus personnelles traitent des problèmes sentimentaux du groupe.

79 également, donc tournée européenne, commence à Göteborg, et qui se termine à Dublin, avec au passage 6 concerts à Wembley Arena, sold out, gros succès.

L'ambiance, au sein du groupe était assez détestable. Personne ne se parlait. Puisque, encore une fois, Benny et Frida, tout allait bien. Ils se sépareront d'ailleurs un peu plus tard, eux aussi. Mais là, ça allait encore. Mais Agnetha et Björn, c'était la gueule continuelle. Ça, encore une fois, ça se traduisait par des tensions et c'est encore une fois ça a précipité l'avenir du groupe puisque on splittait à ce moment-là.

1981, Frida et Benny divorcent. Les relations dans le groupe deviennent très tendues. Sortie de l'album The Visitors, reprenant leur dernier titre, One of Us.

0: Alors, la promotion de ces deux derniers albums est assurée, bien sûr, comme d'habitude, par des clips qui s'appellent, à ce moment-là, ça s'appelait déjà des clips, c'était plus du film promo. Et pour la petite histoire, ces clips, bien sûr, sont réalisés avec, alors qu'ils ne sortent plus du tout, mais bon, il faut quand même faire semblant. Et on a régulièrement de leurs nouvelles via ces clips. Mais sinon, le groupe enregistre d'une façon séparée. C'est-à-dire, quand on enregistre un album, on n'est pas obligé d'être, d'avoir tous les musiciens au même moment. Donc, chacun enregistre de son côté. Et donc, le dernier album qui sort, 81, The Visitor.
1: 1982. Quelques hits de moindre importance extraits de l'album The Visitors maintiennent le groupe dans les hit-parades et auprès du public. Mais chaque membre du groupe envisage le futur sans un bas.

0: Nous venons d'écouter Head Over Heels et Under Attack, deux extraits de ce dernier album, The Visitors. Puis ce fut la séparation. Frida et Agnetha se lancèrent dans des carrières solo avec des succès moins importants que ceux d'ABBA.
1: Les filles, de leur côté, continuent une carrière solo. Phil Collins produit un très très bel album qui s'appelle Something, There is Something Going On, avec le titre qui s'appelle I Know There is Something Going On, qui a atteint les premières places des charts en Europe et aux États-Unis.

Anita sortit aussi quelques titres que l'on peut retrouver sur un album, The Voice of ABBA, les voix d'ABBA, Anita et Frida. Nous écoutons donc maintenant Anita, The Heat Is On.

On a plus tellement de leurs nouvelles, c'est sûr, sauf de, encore une fois, d'Eddie Bjorn, qui font l'actualité au travers des différentes communes musicales qu'ils produisent. Par contre, le groupe existe toujours, puisque, en termes de commercial, bien sûr, puisque les compilations se vendent énormément, que le groupe est toujours actuel.

0: Et c'est ainsi que nous terminons cette émission consacrée au groupe ABBA avec ses deux titres, The Name of the Game, le nom de la partie, et One Man, One Woman, un homme, une femme. C'est l'entente entre deux hommes et deux femmes qui a détruit l'existence d'un groupe mondial très populaire, comme quoi rien ne résiste aux relations entre les personnes, même pas le succès. 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
2: Et le Storytube 70 du jour commence en 1976 avec une chanson écrite par Joan Jett et Kim Fowler pour le groupe The Runaways. Ça s'appelle tout simplement Cherry Bomb et c'était sur leur premier album éponyme.

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1: Betkez Flowing You est une chanson qui a été enregistrée en 1978 pour la première fois par Moon Martin. Robert Palmer l'a repris un an plus tard.

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1: Et puisque l'émission du jour, le Story Tube du jour a commencé de façon très rock'n'roll, nous allons continuer en chanson française avec Dans un vieux rock'n'roll, un extrait du deuxième album studio de William Scheller, sorti en 1976.
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Rock'n'roll toujours avec une chanson écrite et composée par Elton John et Bernie Taupin en 1972, Crocodile Rock.

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2: Avec un changement de rythme, changement de programme, avec Boney M et Daddy Cool, c'était vraiment leur premier succès international. Nous étions en 1976.
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Don't Let Me Be Misunderstood par Santa Esmeralda et Leroy Gomez. Tout a été dit sur cette chanson, ou presque. La version de 1977 que l'on va écouter était en pleine période disco de cette deuxième moitié des années 70. C'était la folie, c'était le succès.

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4: En France aussi, c'était la folie du disco et Sheila a eu sa période disco en 1979. Elle a même demandé au groupe Chic de lui écrire et de lui composer Spacer.

C'est cette même année 1979 que sortait Chiquita, le premier single de l'album Voulez-vous du groupe suédois ABBA.

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2: Alors, ce Storytube 70 a commencé avec du rock'n'roll. Nous sommes ensuite passés à la période disco et nous voici revenus dans le rock avec le groupe Rarebird, un groupe de rock progressif créé en 1969. Le 14 février 1970, le 45 tours de Sympathie, certainement un des titres les plus connus du groupe, était disponible dans les bacs et c'était le succès au rendez-vous.

Merci, merci Mi, et le deuxième extrait de l'album Concept de Marvin Gaye. Le 45 tours est sorti le 21 mai 1971. Cet album Concept était très visionnaire pour l'époque, puisqu'il parlait déjà de l'environnement et des agressions de l'homme envers sa planète.

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2: En 1960, Salvador Adamo participe au concours, un concours de Radio Luxembourg. Il remporte la finale à Paris et il rencontre un premier succès en 1963 avec Sans toi, mamie. C'est la même année que, grâce à Annie Cordy, il effectue sa première télévision. J'avais oublié que Les roses sont roses est arrivé 10 ans plus tard.

Chanson française toujours, avec en 72 également, que Marianne était jolie, une chanson de Michel Delpech, c'est lui qui a écrit les paroles, la musique est de Pierre Papadiamandis.